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1: Ah ouais, mais n'importe quoi, franchement, je sais pas, faut qu'on dise, Renaud, attends, s'il te plaît, là faut qu'on dise, tu vois, nous on est du Saiyan Supakru, nous on veut raconter la vraie histoire, on était là dans le bar avec cette chanson, t'as vu, elle existe depuis longtemps, nous on est pas là pour mentir.

0: Eh ouais, fallait me demander. Ça vient de sous Pacrou, Renault.
1: Excuse, t'as déchiré, excuse-nous, pardon.
2: T'es le meilleur.
1: T'es le meilleur.
3: Arrête.

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1: Bonjour à toutes et à tous et bienvenue dans la bidomadaire. Aujourd'hui, on a Lélé avec nous.
2: Eh oui, bonjour à toutes et à tous.
1: On a aussi Manon.
3: Et salut.
1: Et on a au studio avec nous Pascal. Bonjour Pascal.
4: Bonjour.
1: Au téléphone aussi avec nous, on a Victor. Bonjour Victor.
5: Salut.
1: Vous l'aurez compris, aujourd'hui, on aura deux interviews différentes, une avec Victor et une avec Pascal, pour nous parler de différents événements. Mais avant ça, on va écouter une petite auberge espagnole.
6: Et top. L'adulte ne croit pas au Père Noël, il vote. Pierre Desproges. Et top.
2: Lol.
1: J'aime beaucoup. Elle.
3: On est sur une petite phrase bien sentie, ouais, de DI. Ouais. Voilà. Des fois, c'est un peu plus. Comment dire.
2: Un peu moins carré.
3: Ouais, un peu moins carré. Là, c'est clair.
2: Là, c'est carré.
1: Ouais, c'est ça. Clair, net, précis, franchement.
3: Ouais.
1: On part pour les annonces.
3: Allez.
1: Et comme ça, on pourra écouter Victor et Pascal.

0: On va commencer du coup par Victor qui est avec nous par téléphone. Salut Victor de nouveau.
1: Salut.
0: Alors toi, t'es là pour venir nous parler d'une petite tournée de ton livre qui vient de sortir en octobre. C'est un livre de sociologie politique, c'est ça? Comment tu le définirais?
1: Peut-être un retour d'expérience militante aussi, et avec pas mal de recul, d'entretien et un peu d'analyse sur une réalité particulière, celle de ce quartier qui a vécu une dizaine d'années plus ou moins sans police à Athènes.
0: Voilà, c'est ça. Le titre de ton livre, c'est « Vivre sans police, du long été au crépuscule d'Exarchia ». Est-ce que pour nos auditrices et nos auditeurs, tu peux te présenter rapidement et puis peut-être présenter un peu plus en détail ce livre?
1: Ouais, ben moi, j'ai beaucoup bossé sur la question des banlieues avant de travailler là-dessus, à Nanterre où j'ai grandi, où j'ai milité et puis vécu pendant une dizaine d'années. Et c'est un peu la continuité aussi de ce travail qui n'était pas du tout prévu comme un bouquin ou un terrain de recherche, mais vraiment l'idée de se poser dans ce quartier avec une question assez simple, hein, quand on voit déferler entre 2015, 2016, 2017 toute une série d'affaires de violences policières, de meurtres policiers dans les quartiers, on a toujours un petit peu cette question inébranlable en France qui est est-ce qu'il faut réformer ou pas cette police, quoi? Et la réponse un petit peu à ça, c'était plutôt de détourner le regard et de changer un peu la question en allant dans un quartier où tout simplement on la réforme pas, mais on s'en passe pendant une dizaine d'années, et de voir si tout ce qu'on nous dit dans les médias, que inévitablement si on se passe de la police, toutes les structures sociales s'effondreraient, les relations humaines deviendraient hyper violentes, c'était vraiment le cas, ou est-ce qu'on n'assistait pas plutôt plus d'attention, beaucoup d'expérimentation et pas mal de luttes dans ce quartier pendant une dizaine d'années, quoi.
0: Ouais, est-ce que pour les personnes peut-être qui n'ont jamais entendu parler d'Exarchia, tu peux brièvement, parler de revenir sur l'histoire, un peu l'historique de ce quartier et comment ça s'organise?
1: Ouais, carrément. Bah, c'est un quartier très particulier aussi, hein, donc c'était ça qui a fait que je m'y suis rendu. Il commençait à être un peu connu aussi à l'étranger. C'est un quartier très central d'Athènes, à 15 minutes du Parlement. En même temps, c'est un tout petit quartier, très dense, où, comme le dit un copain, la première fois où je débarque, te méprends pas, le capitalisme et l'argent n'a pas été aboli, hein. C'est pas non plus un mythe, c'est pas non plus un fantasme uniquement. C'est aussi un quartier de plus en plus branché, où il y a plein de bars, plein de restaurants, où les gens font beaucoup la fête. Mais c'est tout un petit écosystème qui, après un meurtre policier justement dans le quartier en 2008, va s'insurger très fort. Ça va un peu emporter tout le pays dans une grosse séquence d'émeutes que nous, on a connue après la mort de Naël ou après Clichy-sous-Bois, mais qui là se répand aussi dans l'ensemble des grandes villes. Et donc, à partir de ce moment-là, la police se retire un peu de ce quartier. Et donc, ça a été aussi de revenir sur cette longue séquence, hein, presque 10 ans, en plein milieu de la plus grosse crise aussi qu'a connue le pays, celle de la dette. Comment les gens se passent ouvertement, quotidiennement de la police.
0: Et ouais, du coup, tu disais sur une dizaine d'années, donc toi, plutôt ton travail de recherche, donc, parce que même si tu es allé étudier en tant qu'activiste, derrière, t'as fait un peu un travail de recherche, c'est ça?
1: Ouais, moi je m'y suis posé plutôt au cœur de la crise. On était déjà à la moitié de cette séquence entre 2014, 2015, 2016, 2017. Mais c'était un peu inévitable quand je me suis dit qu'il fallait revenir là-dessus, parce que ça commençait à tomber un peu dans l'oubli, ou ça risquait de tomber dans l'oubli après 2020, et notamment le confinement qui a mis un petit peu un coup d'arrêt à tout ça. Il fallait revenir un peu sur cette décennie de lutte très très forte dans le quartier, qui a commencé, donc recommencé en 2008 et qui s'achève en 2019-2020, de mon point de vue, mais qui continue toujours, hein. Le quartier, il n'est pas détruit pour autant, mais en tout cas, c'est une vraie séquence. Et donc, il a fallu revenir sur plein d'entretiens avec des gens que j'avais rencontrés sur place, avec d'autres qui étaient partis entre-temps aussi, parce que c'est un peu la réalité difficile de ce quartier et de ce pays aussi, hein, c'est que beaucoup partent, parce que c'est très dur aussi. Et en même temps, ça génère énormément de solidarité. C'est un quartier refuge aussi pour beaucoup de gens qui dorment à la rue. C'est un quartier où on peut manger pendant un temps quand on n'a pas d'argent dans plein de cantines populaires qui s'ouvrent, on peut habiter quand on débarque des frontières et des côtes turques aussi après 2015, parce que plein de bâtiments sont ouverts, et donc c'est un peu toutes ces contradictions et ces possibilités aussi ouvertes par l'absence de police que je voulais un peu plus documenter, quoi.
0: Bah ouais, ça donne matière à réfléchir. C'est bien de s'inspirer des expériences qu'il y a eues et puis d'en tirer des conclusions. C'est super de se rappeler, ça laisse des traces. Mmh. Et du coup, donc ce bouquin Vivre sans police, tu viens le présenter la semaine prochaine dans les coins.
1: Ouais, alors le lundi je serai à Annonay.
0: À la Magma, c'est ça?
1: C'est ça, à 18h30.
0: Ouais.
1: Le lendemain à Saint-Julien.
0: Ouais, donc c'est lundi 8, mardi 9, à Saint-Julien, à la Cabère.
1: Exactement.
0: Pareil, 18h30.
1: Je crois, ouais, 18h30.
0: Ouais.
1: Le mercredi, je partirai dans un haut lieu de la Résistance.
0: De la Résistance,
1: sur ouais. Lignon, à la librairie du Sabot.
0: Ouais.
1: Ça, ce sera à 19h, je crois. Le 11, je ferai un détour par la toute petite ville de Lyon. Mmh. Du côté de la librairie La Griffe. Oui. Et le vendredi, je serai à Bourgoin-Jallieu, dont le lieu reste à préciser, je crois.
0: Ok. Et ben ouais, c'est Bourgoin-Jallieu, c'est un peu plus loin que notre bassin d'écoute, Lyon aussi, mais c'est cool, une petite tournée en Rhône-Alpes.
1: Ouais, carrément.
0: Ok. J'en profite pour placer une autre petite annonce, c'est que le mardi 9, quand tu seras à Saint-Julien, il y aura des pizzas en vente sur la place de la mairie. Voilà, on se fait une petite motivation à faire des pizzas de soutien pour une caisse de solidarité. Donc les gens pourront combiner ta présentation du bouquin au bar et puis des petites pizzas sur la place de la mairie.
1: Ah bah, au top.
0: Merci d'être venu dans la bidou nous présenter un peu ces petites annonces. Est-ce que tu as envie de rajouter quelque chose?
1: Non, en tout cas, merci pour l'invite et puis pour l'annonce. Et puis on se retrouve certainement la semaine pro alors.
0: Ouais, carrément, avec plaisir. Salut, salut.
1: Ciao.
0: Et ben voilà, c'était l'interview de Victor Collet. Et puis on met une petite virgule avant l'interview de Pascal.
2: Allez.
0: Allez. Bam, boum, bam, boum, bam, boum. Et voilà.
3: Merci. Et de retour sur le plateau avec vous tous et vous toutes. Et puis avec Pascal qui vient pour les Bures d'Ivan. Bonjour Pascal.
4: Bonjour.
3: Alors, tu es là pour nous parler justement d'un spectacle que les jeunes de Bures d'Ivan vont venir présenter ce week-end. Avant de parler de ce spectacle, est-ce que tu peux nous expliquer ce que sont les Bures d'Ivan pour celles et ceux qui n'en auraient pas encore entendu parler?
4: Alors, les Bures d'Ivan, c'est une troupe de théâtre amateur à Burdigne. Et cette troupe existe depuis une trentaine d'années et même au-delà de la date de sa création en 1992, le théâtre était une tradition déjà très, très ancrée dans le village depuis l'après-guerre.
3: D'accord. Est-ce qu'on connaît un petit peu la genèse de la création de cette troupe, justement?
4: Eh bien, en fait, depuis très très longtemps, hein, depuis les années 1950, chaque année ou tous les deux ans, un groupe de personnes, de jeunes essentiellement, faisaient du théâtre, présentaient leurs pièces de théâtre, de répertoires très très différents. Et tout ça était très très amateur. Et il y a eu un moment où nous avons voulu vraiment formaliser tout ça et en créant une association qui s'appelle les Bures d'Ivan.
3: D'accord.
4: Et donc ça nous a beaucoup motivés aussi pour participer à l'animation du village. Bon, Burdigne est un petit village où il y a certes beaucoup d'associations, mais c'est important différents moments de l'année de pouvoir proposer quelque chose à tout le monde. Et puis voilà, la vie du village, c'est pas que l'école, c'est super important cette école, mais il y a aussi besoin d'autres activités.
3: D'accord. Et est-ce que tu penses que ça attire comment dire, en particulier des personnes à venir s'installer sur la commune, le fait qu'il y ait ce tissu associatif aussi riche à Burdivant.
4: Ça joue beaucoup parce que ça donne aussi une autre possibilité de vivre, certes très à la campagne, un petit peu sur la montagne, mais avec des activités diverses et variées, sans toujours prendre non plus complètement la voiture à chaque fois que l'on veut aller faire quelque chose.
3: Oui. Ouais. Et du coup, tu nous disais, il y a tous les âges dans cette troupe de théâtre. Quels sont les plus jeunes recrues ?
4: Alors, cette année, ils ont entre 8 et 13 ans. Mmh. Mais il y a eu des enfants un petit peu plus jeunes aussi. Après, c'est un challenge aussi de les faire cohabiter et qu'ils y trouvent aussi chacun leur place. Et voilà, c'est un petit peu... Ouais, c'est un peu un défi chaque année pour le metteur en scène de réaliser cette cohésion là dans un groupe avec des enfants d'âge différents.
3: Mmh. Et donc le but, c'est de travailler toute l'année pour monter un spectacle pour les beaux jours, c'est ça ?
4: C'est bien ça. Les enfants, la temporalité, c'est sur l'année scolaire. Donc ils se retrouvent tous les mardis soirs après la classe, hors vacances scolaires, pour préparer, alors cette année, créer le spectacle entre le groupe d'enfants et Jules Jobard, le metteur en scène. Mmh. Et ils ont donc préparé une création qui sera présentée le week-end qui arrive.
3: D'accord. Alors est-ce que tu peux nous en parler un peu plus de cette création?
4: Oui, alors elle s'appelle Lou, y es-tu? Alors, elle a été choisie, le thème a été choisi par les enfants, sur toutes ces questions. Ils sont toujours très attirés par les histoires de la peur du loup, de tout l'imaginaire qu'il y a autour de ce sujet, en dehors des sujets d'actualité. Mmh. Voilà. Mais... ce qui est intéressant, je trouve, dans ce spectacle, c'est que, à travers quelque chose de burlesque, de drôle, il y a plein de traits qui sont en lien avec notre société, avec ce que l'on vit. Les trois petits cochons ont disparu, c'est forcément le loup qui les a croqués. Mm-hmm. Mais, est-ce bien le loup ? Et comment vivent les animaux de la forêt autour de cette peur parce que les loups arrivent autour là, et comment on se protège, comment on vit avec ou pas, comment on peut aussi développer des activités mercantiles autour de tout ça. Voilà, et donc je trouve que voilà, ils ont su aller chercher aussi des petites pointes de la vie quotidienne, mmh, en fait.
3: Oui, parce que c'est une question qui fait débat, le retour du loup justement sur certains territoires aussi.
4: Nous on peut faire le lien, mais enfin j'allais dire chacun fera le lien avec ce qu'il souhaite en voyant le spectacle, parce que c'est pas ce qui les a motivés au départ. Mm-hmm. C'est plus ce côté. Il y a toujours un bouc émissaire. Le voleur de poules, c'est forcément le gitan. Voilà, pour revenir quelques décennies en arrière, c'était comme ça dans les villages. Et du coup, voilà, ça permet de se questionner et de se dire, ben voilà, il y a des clichés parfois qui ont la peau dure, mais peut-être aller au-delà de tout ça.
3: D'accord. Alors, combien d'enfants aura-t-il sur scène pour cette représentation ?
4: Alors, ils seront 11. Et ce qui est quand même à noter, c'est qu'ils sont en autonomie, dans les coulisses, dans les loges. Ils apprennent à travailler ensemble tout au long de l'année et à être autonomes le jour du spectacle. Bon, le metteur en scène est à la régie, mais voilà, ils savent, les plus grands guident un peu les plus petits. Et voilà, c'est sympa aussi d'avoir cette collaboration entre eux.
3: Super. Alors du coup, ça se passe ce week-end, tu nous disais par contre. Ouais. Je ne vais pas me mettre à te vouvoyer alors que je te tutoie depuis le début.
4: Tu vas très bien. Alors, ils nous convient à leur spectacle ce samedi 6 juin à 18h et dimanche 7 juin à 16h, mm-hmm, à la salle Le Tilleul à Burdivant.
3: D'accord. La grande salle.
4: La grande salle, notre salle de théâtre, mm-hmm, et de d'activités diverses et variées, mais c'est quand même une salle qui est sympa parce qu'elle a une belle scène pour nos spectacles.
3: D'accord. Et quelles sont les modalités du coup d'entrée ?
4: Alors, les entrées sont payantes au tarif de 5€ à partir de 12 ans. Pour les moins de 12 ans, c'est gratuit.
3: D'accord, voilà. Très bien. Et y a-t-il autre chose que tu voudrais partager avec nous, Pascal, au sujet du spectacle, de la troupe
4: Oui, au sujet de la troupe et de ce spectacle en particulier. On est très attaché au théâtre vivant. Hein. Ce n'est pas pour rien si on nomme des pièces de théâtre. Et je vous invite à nous rejoindre parce que c'est important, ces temps en dehors des écrans, en dehors de ce qui est un peu virtuel. Là, on est en direct avec les enfants, avec les jeunes. Et voilà, c'est vivant, c'est sympa.
3: D'accord. Voilà.
4: Et la
3: troupe adulte, du coup.
4: Troupe adulte prépare un spectacle pour le mois de novembre.
3: D'accord.
4: Donc, on aura l'occasion probablement de se revoir.
3: D'en reparler. Très bien. Merci beaucoup, Pascal, pour le partage. Et puis, bon spectacle à vous qui allez y assister et puis aux jeunes qui vont le présenter.
4: Voilà. Merci beaucoup à Radio D'ici et à tous ceux qui viendront à Burdine ce week-end. Merci.
3: Et on passe maintenant à la suite des annonces. Alors, je vous parle maintenant d'un moment de détente avec la tannerie Dumas à Annonay, qui ouvre son patio fleuri du vendredi 5 au dimanche 7 juin de 14h à 18h. Il y aura des activités proposées autour de la vue et du parchemin, et également des boissons et des desserts maison pour une dégustation à l'ombre. Ambiance détente garantie. Cet événement est gratuit, sauf pour ce qui est des consommations, évidemment.
2: On continue avec un spectacle vendredi 5 juin de 18h30 à 19h15 au quartier du Zodiac. Vous pourrez découvrir le spectacle Amine. La musique, chant et rythme agissent comme des prières sans mots, éveillant une transe lucide où le geste devient acte de survie et de communion. Amine est une pièce chorégraphique pour l'espace public portée par 6 danseuses et un musicien inspiré de la culture gnawa et de la légende de Sidi Moussa, esprit de l'eau et des passages. À travers une danse brute et organique, la pièce évoque la traversée entre effondrement et renaissance et interroge la mémoire des corps, le rituel et la résistance collective. Donc, pour rappel, c'est vendredi 15 juin de 18h30 à 19h15 au quartier du Zodiac. Le spectacle s'appelle Amine et c'est gratuit. C'est dans le programme de Quelque part.
0: Et on part maintenant du côté d'Annonay avec une conférence qui aura lieu ce vendredi 5 juin à partir de 19h au lycée Boissy-d'Anglars. On va parler Big Bang. L'exposé va retracer l'histoire des découvertes qui ont considérablement agrandi notre cosmos. Celui-ci commence dans un Big Bang il y a plus de 13 milliards d'années. Au début du XXe siècle, notre galaxie, la Voie lactée, constituait tout notre univers. Outre la multitude d'étoiles, elle comprenait toute une variété d'astres étendus appelés nébuleuses, de formes et de couleurs très variées. Certaines de ces nébuleuses se déplaçaient à des vitesses incroyables dont l'origine était inconnue. Grâce à des indicateurs de distance, il fut possible d'établir que ces nébuleuses étaient des mondes à part, des galaxies situées à plusieurs millions d'années-lumière.

0: À partir de 19h à Boissy-d'Anglars. Et il faut préciser que l'entrée est gratuite. Je vous parle maintenant d'une conférence qui aura lieu le vendredi 5 juin à partir de 20h30 à l'annexe municipale de Vanosque, dans les cadres des vendredis de la Vanotte, j'imagine. Intitulé « Les chiens de protection », c'est Odile Chancerelle qui viendra exposer son propre travail et cette utilité de l'animal. Odile Chancerelle est aujourd'hui à la retraite du métier passion de conseillère à la Chambre d'agriculture où elle a accompagné les éleveurs du Maine-et-Loire pendant 40 ans. Toujours motivée par les thématiques plutôt pionnières, très liées au système d'élevage pâturant, les prairies, le lien agriculture et biodiversité. Odile Chancerelle a travaillé avec les différentes structures naturalistes et territoriales. Ces sujets qui faisaient son quotidien restent ses centres d'intérêt actuellement avec les chiens de troupeau, chiens de conduite et chiens de protection. Donc si cette conférence vous intéresse, je vous le rappelle, elle aura lieu le vendredi 5 juin à partir de 20h30 à l'annexe municipale de Vanosque et l'entrée est gratuite comme toujours avec les vendredis de la Vanaude.
1: On va parler d'un concert à l'église de Saint-Clair, vendredi 5 juin de 20h30 à 22h. L'ensemble vocal Hespériade et Fanny Toin et ses 5 choristes vous présentent un programme polyphonique a cappella du 16e au 21e siècle. Après avoir dirigé des chœurs dans différentes régions, Fanny Toin a choisi le département de l'Ardèche pour y proposer ses partitions et en découvrir d'autres par le biais des rencontres variées. Si jamais ça vous intéresse de venir écouter de la polyphonie a cappella, c'est à l'église de Saint-Clair, vendredi 5 juin de 20h30 à 22h.
2: Est-ce que la breakdance, ça vous parle? C'est ce style de danse acrobatique avec une grande partie des mouvements qui s'enchaînent à même le sol. Ça se passe au juste à côté à Annonay le 5 juin à partir de 20h. Et le samedi 6 juin, toujours à partir de 20h et toujours au juste à côté, ce sera une initiation au tango qui aura lieu. Que vous soyez débutant, débutante ou amateur, amatrice, cette session est conçue pour vous. Venez découvrir les bases de cette danse élégante et sensuelle, puis pratiquez vos pas dans une ambiance conviviale et chaleureuse. Voilà, tout ça au juste à côté à Annonay.
3: Du vendredi 5 au dimanche 7 juin, au parc de la Lombardière, le Davézieux Tattoo Motor Show Festival revient pour une édition explosive, mêlant tattoo, moto, musique et show mécanique. Pendant 3 jours, plus de 70 tatoueurs et tatoueuses seront réunis au parc de la Lombardière dans une ambiance rock, festive et conviviale. Au programme, concours tattoo, concert live, DJ set, stunt riders, show Strongman, je ne comprends pas un mot de ce que je dis, expo US Car, animation et nombreux stands avec du merch, des bijoux, des accessoires, de la restauration et évidemment un bar sur place. Donc vendredi, ouverture du festival avec concerts rock et électro, ainsi que les premières animations stunt et DJ mix. Samedi, place au Strongman French Contest, aux démonstrations stunt, aux concerts et au premier Tattoo Contest consacré aux petites pièces et Best of Day. Dimanche, expo US Car, Batucada, concert live et grande finale des concours Tattoo avec les grandes pièces Best of Fun, Best of Day et Best of Week. Oui.
1: Je crois que stunt, c'est genre des figures acrobatiques en moto et voiture, je crois. Je ne veux pas dire de bêtises, mais je crois que c'est un truc comme ça.
3: D'accord, ok. C'est vraiment très complet comme, comme événement.
1: Après, le show Strongman, ça doit être un truc de gens qui montent leurs muscles. Qui poussent des trucs forts et des choses comme ça.
3: Ou qui tirent des voitures avec leurs dents, genre.
1: Ouais, c'est sûrement des trucs dans le genre.
3: Bon bah voilà, si ça vous intéresse, sachez que vous avez le temps entre ce vendredi 5 et ce dimanche 7 juin au parc de la Lombardière. Et donc c'est à Davézieux et l'entrée est à 10 euros.

0: On continue avec un rendez-vous autour de la montgolfière du 5 au 7 juin au parc de Déoma. Annonay, berceau des frères montgolfiers, a assisté à un rassemblement international de la montgolfière. Depuis le château de Déoma, admiré ou vivé depuis la nacelle de l'envol majestueux de la montgolfière à l'aube et en fin de journée. La montgolfière a pris son premier envol à Annonay le 4 juin 1783. Depuis plus de 40 ans, l'association Les Montgolfières d'Annonay célèbre l'anniversaire de cet événement en organisant un rassemblement international de la montgolfière. Pendant 3 jours, ce sont donc à nouveau une trentaine de montgolfières qui viendront de l'Europe et des États-Unis accompagner le ciel d'Annonay. Un spectacle aérien unique qui continue le dimanche avec la reconstitution historique du premier envol sur la place des Cordeliers.
1: Ils mettent des animaux dedans ?
0: Non, c'est des faux animaux, c'est des peluches.
1: Je suis rassurée.
0: Oui, c'est... Oh, sinon je ne l'aurais pas annoncé.
1: D'accord.
0: Non, ça fait un moment qu'ils mettent des peluches et plus des vrais animaux.
1: Mmh. Ah, parce qu'ils mettaient quand même des vrais animaux à un moment.
0: Je crois que passé un temps, ouais, au tout début. Mais après, on a compris que voilà, c'était pas bien.
1: C'était de la maltraitance.
0: Voilà. L'accès est libre. Si jamais vous voulez venir voir des montgolfières au parc de Déoma du 5 au 7 juin. Et si vous allez sur le site Ardèche Grand Air, vous pouvez peut-être encore avoir des places pour réserver des vols si vous le souhaitez. Donc voilà, c'était le festival de la montgolfière à Annonay.
2: Les 6 et 7 juin, donc ce samedi et ce dimanche, au jardin botanique de Vanosque, vous pouvez visiter le jardin d'Hélène, qui est un lieu d'expérimentation où se rencontrent l'ici et l'ailleurs. Le site est propice à la découverte d'espèces exotiques et à la flânerie. Le jardin est en accès libre et accueille concerts et autres animations culturelles. Les visites sont gratuites.
1: À partir du 11 juin à Annonay, donc dès la semaine prochaine, la galerie Camarade accueille le sculpteur genevois Jean-Louis Perrault à l'occasion de son exposition « Renoncer au capital ». Artiste reconnu sur la scène suisse et internationale, Jean-Luc Perrault développe une œuvre exigeante où la matière devient le terrain d'un dialogue subtil entre équilibre et déséquilibre. Ses œuvres, d'une grande maîtrise formelle, explorent les tensions, les points de bascule, les lignes de force et les fragilités qui structurent notre rapport au monde. À travers des compositions tantôt stables, tantôt suspendues dans une apparente instabilité, l'artiste met en lumière les multiples variations d'un équilibre toujours en mouvement. Chaque pièce invite le visiteur à observer et questionner. Donc l'exposition commence à partir du 11 juin, la semaine prochaine, à Annonay. C'est à la galerie Camarade et l'entrée est gratuite.
0: Le 15e festival Coquelicot Tempo 2 aura lieu à l'Aparté à Roiffieux le 6 juin à partir de 20h. Il y aura un concert porté par l'école de musique de Roiffieux. La programmation privilégiant qualité musicale, mise en scène, humour et émotion. Au programme, la compagnie Barbershop Quartet vous propose un tout nouveau spectacle mis en scène par Sophie Forté. 4 joyeux lurons conjurent virtuosité musicale et comédie jubilatoire pour vous surprendre, vous émouvoir et vous faire éclater de rire. C'est un hommage pétillant au célèbre style musical Barbershop, revisité en français avec brio et malice. Si ça vous intéresse, le tarif est de 16€, donc c'est pour le 15e festival Coquelicot Tempo qui aura lieu à la salle L'Aparté à Roiffieux le 6 juin à partir de 20h.
3: Et plouf!
2: Et le vendredi 5 juin de 15h à 18h à Annonay, Aidant Aider propose de passer un moment ludique et sympa autour de l'aquarelle pour tous. Ça se passe à l'Ardéchois à Annonay. Pour les contacter ou réserver, vous pouvez appeler le 07 85 12 19 58.
1: Le Pile Orchestra de Macla vous donne rendez-vous pour son concert de printemps à la halle de Macla. Ça se passe le 6 juin à 20h. Au programme, du jazz, du classique et des musiques de film, interprétées par une cinquantaine de musiciens dirigés par Damien Chauvet. La première partie sera assurée par l'Union musicale de Terre Noire. Donc Terre Noire, c'est à Saint-Étienne. Participation libre, buvette et restauration sur place. Ça se passe, je vous le rappelle, ce 6 juin à 20h. Donc c'est un samedi à la halle de Macla.
0: Jazz au village aura lieu du 2 au 12 juin. Tous les concerts sont gratuits avec une possibilité de se restaurer sur place. Si vous voulez plus d'informations et de dates, rendez-vous sur le site jazzausommet.com. Vous pouvez aussi écouter l'émission dédiée sur Radio d'ici sur le créneau localement vôtre. C'est ainsi que se clôturent nos annonces. Enfin, pas tout à fait. Écoutons Laure alors, savoir ce qu'elle a à nous dire.
3: Bonjour à tous et à toutes. Aujourd'hui, je viens vous parler du tout dernier spectacle de l'abonnement de Travail et Culture de la saison 25-26. Ce spectacle, il va se tenir le vendredi 5 juin à 19h dans la cour de l'école de Jarcieux. Ne vous inquiétez pas, on espère fortement que le soleil sera au rendez-vous, mais si ce n'est pas le cas, on a bien prévu un repli et ce sera à la salle polyvalente. Ce dernier spectacle, c'est donc du théâtre d'intervention et il s'intitule « Nous étions debout et nous ne le savions pas » par la compagnie Lagite. Quelle est cette nécessité intérieure qui fait que ce jour-là, précisément ce jour-là, nous basculons dans la résistance ? « Nous étions debout et nous ne le savions pas », c'est un texte de Catherine Zambon. Et ce texte, il parle des récits des luttes citoyennes et des aventures collectives qui, à un moment, révèlent ce qui se crée au moment de l'engagement. Cœur, chant, manifeste, témoignage, des situations s'orchestrent en une vibration contagieuse qui nous parle d'avenir. Public et comédien se mêlent dans un même mouvement. Ce sera donc, comme je le disais au début, le dernier spectacle de la saison et on vous invite donc à cette réunion publique, on va dire, qui va vous réserver très certainement d'autres surprises puisque ça sera notre soirée de clôture. Donc je le rappelle, cette soirée, ça sera le vendredi 5 juin à 19h dans la cour de l'école de Jarcieux ou, en cas de mauvais temps, à la salle polyvalente. Une autre petite information, c'est que ce spectacle, vous pouvez presque venir le voir en famille. Ben, vous pouvez même venir le voir en famille si vous avez des ados, puisqu'il est proposé à partir de 12 ans. Donc ça peut être une soirée très intéressante à partager en famille. Autre petit point d'attention, comme vous l'avez compris, on arrive au mois de juin et du coup on déroule la fin de notre saison. Moi je reviendrai vous parler de nos événements en extérieur. Mais avant tout, j'avais une autre date à vous faire noter dans votre agenda. Pour la première fois, on va présenter notre saison le jeudi 18 juin à 18h. Ça sera gratuit, bien entendu. L'idée, c'est de vous présenter dans un temps assez court une bonne partie de nos spectacles pour la saison 26-27. Et du coup, cette présentation de saison gratuite, elle va se dérouler à la salle Nelson Mandela à Saint-Maurice-l'Exil, donc le 18 juin à 18h. En ce qui me concerne, je vais vous dire à très bientôt et puis je vous retrouverai très vite pour vous parler de Saint-Maurice en fête qui aura lieu le 13 juin prochain. À bientôt.

0: Et ben voilà, c'était Laure de Travail et Culture qui venait nous présenter le spectacle de ces prochains jours. Je voulais juste reprendre le micro pour m'excuser au niveau de la saturation de cette émission. Voilà, j'ai eu un petit problème de table de mixage ou de logiciel d'enregistrement, je ne sais pas ce que c'est exactement. Mais en tout cas, désolé pour vos oreilles. Voilà. J'espère que le nettoyage fera le taf pour que les rediffusions soient plus agréables à écouter. Eh ben, vas-y Quentin, je te laisse la parole de nouveau.
1: Eh ben, on va continuer avec les émissions de la semaine et notamment ce qui va se passer à Saint-Julien-Molin-Molette. On a parlé un tout petit peu avant avec Jazz au Village. Est-ce que tu peux nous en dire plus ?
0: Et oui, donc il y a François Mel de Jazz au Village qui est venu présenter les différents concerts qui vont avoir lieu. Donc c'est cette semaine et la semaine prochaine. Donc c'est toujours le même principe. L'après-midi, ça a lieu dans l'EHPAD du village et le soir dans un lieu de convivialité, bar, restaurant. Voilà, donc vous pourrez retrouver toutes les dates sur le site ou alors en écoutant l'émission de cette semaine sur Localement Vôtre. On a aussi une interview faite par JLK, Jean-Luc Kriegel, qui fait Roxette sur Radio DC, qui interview David du groupe Davka, qui a une sortie d'album ces temps-ci, avec des concerts aussi qui ont lieu à Pélussin et puis à d'autres endroits, je crois. Et ça, c'est sur les créneaux de Surprise Sortie du Chapeau. Et sur le créneau de Place Publique, on peut retrouver une interview de Margot Boué. Margot Boué qui a fait un travail ethnographique sur la mise en place des centres de prise en charge des auteurs de violences conjugales. Voilà, je vous invite à écouter aussi, c'est très intéressant. Et ben, c'est tout pour Saint-Julien.
1: C'est déjà très très bien. On va écouter maintenant Lélé qui a quelque chose à me dire pour Annonay.
2: Et oui, pour Annonay, donc cette semaine, on a un nouvel épisode de Parole de jeunes qui donne la parole aux jeunes, comme son nom l'indique. Et cette semaine, les deux jeunes sont Loane et Edgar, qui sont deux élèves en terminale au lycée Montgolfier. Et en fait, pour valider une épreuve du bac, ils devaient créer quelque chose et ils se sont carrément dit on va créer un livre, une aventure dont vous êtes le héros. Ça parlera peut-être aux trentenaires, aux quarantenaires. Et ils ont créé ça de toutes pièces. Ça s'appelle Aventure de papier. Il y a quatre petites histoires et ils ont fait un truc très pro parce que ils ont publié après leur livre en ligne. Donc ils ont pu avoir un objet vraiment qui commercialise et qui est super chouette. Et ils ont tout fait, donc la mise en page, l'illustration, la publication, l'écriture bien sûr. Et ils partagent leur expérience au micro avec deux de leurs profs accompagnantes.
1: Manon, est-ce que tu...
0: Ouais, je voulais reprendre la parole parce que on a oublié de diffuser une petite interview que j'ai faite la semaine dernière aussi, qui vient présenter un spectacle de danse. Voilà. Donc, une nouvelle petite interview pour une nouvelle annonce. On reçoit Christine Blanchet, la présidente de la compagnie Nomag. Bonjour.
3: Bonjour Manon. Donc aujourd'hui, on est là pour vous présenter la première création de la compagnie Nomag. Donc Nomag, c'est une petite compagnie de danse qui est à l'initiative de Charles Gombengombe, qui est danseur et chorégraphe en danse contemporaine, originaire du Zimbabwe. Donc c'est une compagnie qui est née en septembre 2025, donc toute récente. Et on va présenter le 6 juin à la salle des fêtes d'Annonay, à 20h, le premier spectacle de la compagnie qui s'appelle Diversity. Diversité en anglais parce que Charles est originaire du Zimbabwe. Il a une formation en danse moderne et danse traditionnelle au Zimbabwe d'abord. Il a travaillé avec une compagnie majeure au Zimbabwe pendant de nombreuses années. Là, il a été repéré par une compagnie belge qui l'a fait du coup venir en Belgique en 2009. Il a intégré la prestigieuse école de Partz à Bruxelles, où il a été formé en danse contemporaine, performing. Donc après, en 2014, il est arrivé dans notre région par son mariage. Et aujourd'hui, on a la chance de l'avoir comme prof dans de nombreuses écoles de danse, dont par exemple l'école de Prisca Ward à Annonay, où il travaille aussi avec la compagnie La Baraka aussi sur Annonay. Et il donne aussi des cours dans la région, comme à Roiffieux, Saint-Régis-du-Coin, Bourg-Argental et sur Annonay. Donc Charles a envie, sur ce spectacle, de présenter vraiment toute la diversité de son travail et aussi toute la diversité des gens avec qui il danse. Donc il a le don pour arriver à faire danser les gens avec beaucoup de plaisir et de simplicité. Et là, du coup, sur ce spectacle, vous aurez 45 danseurs qui vont présenter leur chorégraphie de 8 ans à 80 ans. Donc voilà, c'est vraiment un grand moment qui va être joyeux, vraiment dans le plaisir de danser. Et on vous attend nombreux à la salle des fêtes.
0: Ce sera à quelle heure ?
3: Donc ce sera à 20h. Vous pouvez arriver à la salle des fêtes du coup à 19h. Et on aura une petite buvette et de quoi se restaurer aussi sur la salle des fêtes. On prévoit un entracte au milieu du spectacle. On a, comme beaucoup d'associations, des réservations possibles sur Hello Asso. On vous conseille de réserver à l'avance. Nous, ça nous permet aussi de mieux gérer la buvette et puis tout le petit coin pour se restaurer. Donc, ce serait sympa pour nous que les gens puissent réserver à l'avance pour une histoire d'organisation. On remerciera de vive voix sur place tous les gens qui ont pu nous aider pour monter ce premier spectacle.
0: Donc on rappelle, une soirée spectacle qui aura lieu le 6 juin à Annonay à 20h, qui est le premier spectacle de la compagnie Nomag, créée par Charles Ngombe Ngombe.
3: Du coup, il y aura plusieurs petites chorégraphies avec des amateurs. Il y aura aussi la première création de la compagnie avec une danseuse professionnelle qui va danser avec une amateur. Et puis voilà, on vous laisse découvrir tous les détails le jour J.
0: Super, merci beaucoup Christine.
3: Eh bien merci à vous et à bientôt.
0: À bientôt.
1: Et bien bravo Manon pour cette interview. On continue avec un son de l'école de Saint-Julien, avec un atelier réalisé avec Joël Soyer, Hélicante et Quatre Pattes. On est en 2150 et les enfants devaient raconter leur rencontre avec un animal. On écoute ça tout de suite.
4: Vous êtes bien installé ? Super. Et ben, quand vous voulez. Allez, c'est parti. Donc, vous commencez avec vos prénoms ?
5: Ah oui. Émilie,
6: Lali,
7: Marine,
8: Lilou.
9: Le léopard et le magicien.
10: Nous sommes en 2150. J'aperçois un léopard. Elle s'approche de moi et je dis :
11: Bonjour, que fais-tu ici et comment t'appelles-tu ?
10: Bonjour, je m'appelle Caramel et je suis ici car j'ai besoin d'aide.
11: Tu parles ? Pourquoi as-tu besoin d'aide ?
10: Un magicien m'a transformé en léopard. En réalité, je suis un dragon.
12: Les deux amis partent vers le château du magicien. Caramel demanda : As-tu des pouvoirs ?
11: Je ne savais pas que j'en avais, mais maintenant je sais que je peux parler aux animaux.
10: Elles arrivent au château. Elles sonnent à la porte. Pendant quelques secondes, rien ne se passe, puis la porte s'ouvre.
13: Elles voient un escalier en or et une photo du magicien entouré de diamants.
11: Elles montent les escaliers. Elles voient un magicien très riche.
10: Le magicien reconnut le léopard.
11: Caramel sort ses crocs.
13: Le magicien tira et Caramel se fit toucher, puis elle se retransforma en dragon.
11: Elle tira sur le magicien, qui avait une armée de dragons, et Caramel devient la reine des dragons.
4: Fin. Super, bravo.
11: Juste par contre, t'as pas dit.

0: Et ben voilà, le léopard, la rencontre du magicien et du léopard, j'adore leur imagination qu'ils peuvent avoir. On finit, parce que il reste plus beaucoup de temps, on finit cette émission avec la classique Lucette.
1: Le meilleur pour la fin.
0: Voilà, c'est ça. On va jouer un petit peu pour finir.
2: T'es prête?
3: Hein?
2: Je te disais, je me lance.
3: Quoi?
2: Je me lance. Australie.
3: Ah non, pas encore.
2: On tombe dessus, c'est le jeu, mes pauvres Lucette.
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0: Alors, qu'est-ce que vous en avez pensé?
1: Quel mystère!
8: Moi, je partirais sur la Chine, mais j'ai pas entendu d'indice. Peut-être qu'il y en avait.
1: Enfin, en tout cas, peut-être qu'il y avait un nom de radio, j'en sais rien. Mais
0: Alors, il y avait. Moi, j'en ai pas repéré quand j'ai pris le truc.
1: D'accord.
0: Il y a juste avant, au tout début, mais un truc que j'ai coupé, où il disait littéralement le nom du pays.
1: D'accord.
0: Et je dis, si je mets le nom du pays tout de suite, qui était vraiment très clair, je dis, ça va être vraiment facile.
1: Moi, j'hésitais entre la Chine et la Corée, du coup. J'arrive pas à faire la différence au niveau du langage, parce que j'écoute pas beaucoup ni l'un ni l'autre.
8: Moi non plus, hein.
1: Ouais. Mais, en tout cas, on sait que c'est l'Asie, quoi.
8: Ouais.
0: Ouais, vous étiez en Chine et Corée, du coup.
1: Ouais.
0: Eh ben, vous n'êtes pas bien loin. Hein.
1: Ni l'un ni l'autre.
8: Mais on n'y est pas, quoi.
0: Vous n'y êtes pas, mais pas loin du tout. On était à Taïwan.
1: Ah, donc Taïwan, c'était chinois. Taïwan, c'était anglais.
8: Ouais, c'est pour ça aussi. Il y avait un mélange avec de l'anglais. Ouais. Et oui.
0: C'est ça.
8: Ah, pas mal. Et du coup, à Taïwan, c'est quand même du chinois.
0: Eh ben, en tout cas, les caractères ressemblent énormément du chinois.
1: On va regarder.
0: Donc, je pense que c'est du chinois, dans le sens où moi, la langue, elle ressemble beaucoup. J'ai trouvé, mais sans grande.
8: Bon, maintenant, il y a des petites différences.
0: Oui.
1: Maintenant, ça fait partie de la République de Chine, évidemment. Et
0: je crois qu'ils voulaient le récupérer.
8: Ouais, c'est ça. C'est qu'ils sont, c'est en négociation un peu virulente.
1: Langue. Oui. Officiel mandarin de Taïwan. Donc, c'est quand même un mandarin spécifique.
8: Mmh.
1: Et après, il y a tout un tas de langues régionales officielles aussi.
0: Et pas l'anglais, du coup?
1: Eh ben non.
0: Ok.
1: Plus maintenant, j'ai envie de dire.
0: Oui, oui.
1: Ça devait, mais.
0: Mais ça m'a fait beaucoup rire quand j'ai écouté l'extrait d'avoir le truc qui faisait un peu classe et de dire, du coup, que ça fait un peu classe, on parle en anglais. Tu vois, ça faisait un peu comme ça que j'ai ressenti.
8: Ah oui, puisque ça parlait de musique classique, non? Ou
1: d'une tour.
8: D'une tour.
0: Et du coup, ça faisait un peu, tu sais, truc de luxe. Et vu que c'est du luxe, on va parler en anglais et pas en mandarin. Mmh. Donc, ça m'a fait rire. Genre, c'est perçu comme ça, c'est très drôle.
1: Après, les habitudes, j'imagine, ont la vie dure. Si l'anglais, ça a été une des langues officielles pendant longtemps.
0: Ah bah oui.
1: Ça, ouais.
8: Eh bien, merci Quentin pour cette petite lucette.
0: Eh ben, merci à vous deux. Et puis, merci aussi à Victor et
8: Pascal.
0: Et Pascal d'avoir été là. Pascal qui est parti entre temps, mais merci quand même à elle d'avoir été là. Et puis, merci à toutes et à tous de nous avoir écoutés. Et puis, à la semaine prochaine pour une prochaine bidomadaire.
8: Allez,
1: à bientôt.
8: On se donne rendez-vous.
0: À bientôt.

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1: Il est 6h30 en temps universel. 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
1: L'actualité africaine avec vous, Arthur Ponchelet, et à la une de votre journal, une vague orange qui a déferlé sur le stade de la Beaujoire.
3: Celle des éléphants de Côte d'Ivoire, vainqueur à Nantes face à l'équipe de France. 2-1 à quelques jours du mondial. Économie, relations avec les pays de l'AES, voilà quelques-uns des sujets abordés hier par Romuald Ouadani à Abidjan. Le président béninois a achevé hier sa tournée sous-régionale par une rencontre avec Alassane Ouattara. La une, c'est aussi cette pluie de réactions au Mali après l'interdiction de la circulation à moto en dehors des grandes villes. Le début des travaux de l'immense gazoduc transsaharien dans le désert algérien. Un simple affichage politique selon certains observateurs.
1: Et puis notre dossier ce matin dans les couloirs du palais de la Porte Dorée à Paris.
3: Où le musée de l'histoire de l'immigration propose une nouvelle exposition pour déconstruire le regard colonial. Voilà de quoi raviver les espoirs des supporters des éléphants à quelques jours du coup d'envoi du mondial de foot. La Côte d'Ivoire s'est donc imposée hier face à l'équipe de France, victoire de prestige 2-1 grâce à Guéladoué et Amad Diallo. Menés à la première mi-temps, les Ivoiriens n'ont pas paniqué, loin de là, et s'offrent un regain de confiance avant de s'envoler pour les États-Unis. Reportage à Abidjan, Bolamiti Savané.
4: À la terrasse de Maki, couverte par une forêt de guirlandes lumineuses, les supporters exultent lorsqu'Amad Diallo marque le but de la victoire à la 84e minute. À la fin du match, Christian Kouamé se confesse.
5: La composition n'était pas même là. On n'était pas d'accord avec. Mais on a vu que le coach, même, il fallait lui faire confiance. Il a aligné les joueurs qu'on n'espérait pas. Donc c'était un match très stressant. Mais la deuxième mi-temps a été meilleure.
4: Assis à l'une des tables basses de l'esplanade avec ses amis, Lamine Kaba dissèque les deux mi-temps des éléphants.
6: À la première mi-temps, il a trouvé l'équipe moyenne. À la seconde mi-temps, le jeu a été impeccable. Cette victoire nous fait énormément du bien aux joueurs comme aux supporters.
4: À Marie-Florence, cette victoire fait plus que du bien. Tout en communiant avec ses amis dans la bonne humeur, la jeune dame se sent pousser des ailes.
7: On a gagné la France. Alors là, on a besoin de Brésil et puis Allemagne. Les deux en même temps. Ça veut dire la confiance même a dépassé, ça a débordé. C'est-à-dire le mondial, mais je veux qu'on accélère.
4: Accoudé sur une voiture et sapillé dans le maillot des éléphants, Kwasi Kwadio est moins euphorique, mais tout aussi confiant, voire plus, presque crâneur.
8: C'est pas pour un match amical qu'on a gagné contre la France. On doit s'exprimer aussi heureux. Pour moi, c'est pas étonnant cette victoire parce que pour cette année, on attend plus d'espoir de la Côte d'Ivoire pour gagner de grands matchs.
4: Moulamine Sissavane, Abidjan, RFI.
3: Les éléphants qui ont rendez-vous dans tout juste 10 jours à Philadelphie, début de leur mondial le 15 juin, ce sera face à l'Équateur. Autre match amicaux à suivre aujourd'hui, Russie-Burkina, c'est à 17h temps universel. Et puis à 18h, TU, le Bénin affronte le Niger et la Centrafrique joue contre le Togo.
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1: La Côte d'Ivoire, c'est aussi la visite hier de Romuald Ouadani au palais présidentiel.
3: Après le Burkina, le Niger et le Togo, c'est donc à Abidjan que le nouveau président béninois a achevé sa tournée sous-régionale. Reçu pendant près d'une heure par Alassane Ouattara, les deux hommes ont insisté sur l'excellence des relations entre leurs deux pays. Et surtout, Binta Diagne évoquait les sujets brûlants du moment, notamment les relations entre la CDAO et les pays de l'AES.
9: Le nouveau président du Bénin, Romuald Ouadani, est reçu avec les honneurs sous une pluie d'attente. Romuald Ouadani et Alassane Ouattara se sont entretenus en tête à tête pendant près de 50 minutes. L'occasion pour Ouadani de bénéficier des conseils du père des présidents de la sous-région avant d'entamer son mandat, affirme un membre de sa délégation. Après sa visite au Niger et au Burkina, le nouveau président béninois a évoqué la nécessité pour lui de renouer contact avec ses voisins membres de l'AES. Au menu également des discussions, les questions économiques dans l'espace CDAO. Ancien ministre des Finances, Romuald Ouadani, a été un acteur majeur au sein de l'UMOA. Aujourd'hui président et avec son homologue ivoirien Alassane Ouattara, il a à cœur de mener la réforme du franc CFA avec la mise en place d'une monnaie communautaire. Le projet est pour l'instant peu avancé, alors le président ivoirien lui a demandé de réfléchir à l'organisation d'un sommet au Bénin ou au Sénégal, indique une source à la présidence ivoirienne. Cette visite officielle était un premier contact direct. Les deux chefs d'État se sont quittés avec l'engagement de se parler régulièrement. Binta Diagne, Abidjan, RFI.
3: Et pendant ce temps, le président nigérien Abdourahman Tiani est élu en Turquie. Rencontre avec Recep Tayyip Erdogan, avec à la clé la signature de 4 accords bilatéraux dans les domaines du commerce, de la santé ou encore de la défense. Le gouvernement malien met à prix la tête du chef du JNIM et de responsable du FLA. De 500 millions à 2 milliards de francs CFA de récompense pour quiconque fournirait des informations permettant l'arrestation ou la neutralisation de plusieurs individus, 7 au total, annonce hier à la télévision d'État. La veille, les autorités de transition annonçaient l'interdiction de la circulation des motos en dehors des grandes agglomérations, mesure qui va bouleverser le quotidien de nombreux Maliens puisque les deux roues sont devenues incontournables dans les zones rurales. Les autorités entendent lutter contre les groupes armés et forcément, David Baché, cette décision suscite de nombreuses réactions dans le pays.
10: Je soutiens cette décision à 1000%, réagit un inconditionnel des militaires au pouvoir. L'armée va réduire les capacités des terroristes à se déplacer et à commettre des dégâts. C'est une bonne décision qui peut contribuer à la sécurité, abonde un autre. Mais elle va handicaper beaucoup de monde, car les groupes armés ne sont pas les seuls à se déplacer à moto. Pratique et moins chère, elle est entrée dans nos habitudes. Comment les villageois vont-ils survivre ? S'inquiète un notable de Tombouctou. Maintenant, tout se fait à moto. Les gens sont très choqués, témoigne un habitant de Koutiala. Est-ce que nos autorités connaissent le Mali profond ? C'est à moto que les villageois vont en ville, transportent les malades ou les femmes enceintes. Les enseignants, les agents de santé, les ONG, ça va bloquer beaucoup de monde, témoigne encore un Bamakois originaire de Ségou. 70% des Maliens vivent en milieu rural, rappelle un économiste malien. Comment vont-ils faire dans les zones sans transport public ou privé ? Et de souligner les difficultés à prévoir pour les agriculteurs qui utilisent leur moto pour aller aux champs ou transporter les intrants. Les gens ne comprendront jamais cette mesure brusque, estime un notable de Mopti. Il y a trop de restrictions. On nous empêche de vivre.
3: David Baché.
1: Autre décision sur laquelle on s'arrête dans le journal, Arthur, cette mesure sémantique prise par le Premier ministre Burkina Faso.
3: Depuis le début du mois, les discours, les correspondances administratives et autres prises de parole seront constellées du terme camarades, c'est ainsi que les Burkinabés devront s'adresser les uns aux autres dans les administrations, Frédéric Gara.
11: L'usage n'est pas encore adopté dans les maquis de Koudougou ou bien dans les champs de canne à sucre à Banfora, mais désormais dans les administrations, que l'on soit ministre ou bien fonctionnaire, les Burkinabés devront se donner du camarade lorsqu'ils s'adressent les uns aux autres. Une nouvelle règle sémantique qui a pour but, écrit le Premier ministre, de refléter l'esprit d'égalité, de fraternité et de solidarité entre les dirigeants et le peuple. Une directive qui poussera les uns et les autres, affirme le camarade Premier ministre, à une marche vers l'édification d'un Faso nouveau. Et en matière de nouveautés, la junte militaire ne manque pas d'inspiration, puisqu'en janvier dernier, le département de la fonction publique, du travail et de la sécurité sociale était rebaptisé ministère des serviteurs du peuple. Celui de la défense était renommé, lui, ministère de la guerre et de la défense patriotique. On usera désormais au Burkina Faso du terme camarade dans les correspondances administratives, mais aussi dans les prises de parole et les discours, exige le chef du gouvernement. Un dogme qui permet d'armer et de solidifier le champ lexical du RPP, une révolution progressiste populaire qui paraît moins bien pourvue en matière de lutte contre le terrorisme ou de respect des libertés individuelles.
3: Frédéric Gara. Un nouveau drame dans le désert nigérien. Les corps sans vie de 49 personnes ont été retrouvés dans le nord du pays, à plus de 80 km à l'ouest d'Assamaka. Ils sont morts de soif après la panne du camion qui les transportait en provenance du Mali voisin. Les secours ont aussi retrouvé un autre véhicule en panne lui aussi. Quelques 60 passagers ont là pu être secourus. Et c'est dans ce décor aride et impitoyable que 3 ministres étaient réunis hier, cette fois plus au nord, dans le désert algérien de la Wilaya d'Adrar. Les ministres des hydrocarbures de l'Algérie, du Niger et du Nigeria ont officiellement lancé les travaux d'un projet très attendu, le gazoduc transsaharien, 4000 km de tuyaux pour exporter le gaz nigérian vers les côtes algériennes. Une infrastructure dans les cartons depuis 20 ans, mais qui soulève encore de nombreuses questions, Charlotte Cosset.
12: À commencer par le coût de ce projet. Initialement évalué à 13 milliards de dollars en 2006, il avait été revu à la hausse lors d'une première actualisation à près de 20 milliards de dollars. La validation de l'étude étude de faisabilité du projet qui a précédé le lancement des travaux devait confirmer l'estimation de ce coût, mais ses conclusions n'ont pas été rendues publiques. La question du financement reste entière, d'après un fin connaisseur du dossier, notamment en ce qui concerne une éventuelle participation des Européens. Si certains observateurs y voient une avancée concrète, d'autres sont plus tempérés et parlent d'affichage politique, la volonté de formaliser.
13: 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Dans le bois se détachent les dernières feuilles. Elles papillonnent sous un ciel presque bleu. Dans l'air, un bruit léger. Il semblerait qu'il pleut. Ici ou là, la terre glacée les recueille. Elles bruissent sous nos pas ou ceux d'un chevreuil, comme si on passait sur un tapis de feu. Ce qui était éblouissant rayon lumineux sur verdure prend peu à peu la couleur du deuil. Sur la vitre, du froid marche la sentinelle. Un sinistre bruit sur les derniers oripeaux fige le silence, l'effroi universel. Ce n'est qu'un décor, un habillage de mots. Vivant, nous avons encore du sucre et du sel, le sentiment d'exister qui tient à la peau.

0: quelle surprise.
1: Bienvenue sur Radio D'ici, dans l'émission Surprise sortie du chapeau. On est dans le studio historique de Saint-Julien-Molin-Molette. Aujourd'hui, c'est JLK qui vous présente cette émission et je souhaite la bienvenue à David du groupe Dafka qui vient nous présenter leur premier album. C'est ça, David ?
2: C'est ça. Bonjour.
1: Bonjour David, et nous annoncer quelques concerts. David, est-ce que tu peux te présenter et nous dire ce que tu fais ?
2: Alors du coup, David Kozak, je suis musicien, artiste musicien depuis longtemps, et je suis à la base artiste de rue, donc du coup, souvent avec le chapeau sur la tête. D'ailleurs, je l'ai toujours gardé, sur scène, j'ai souvent le chapeau sur la tête. Voilà, et donc du coup, chanteur-guitariste du groupe maintenant Dafka, entre autres, j'ai quelques projets à côté, mais du coup, essentiellement sur ce groupe-là, Dafka.
1: Dafka, je crois qu'il y a d'autres groupes aussi, on peut en parler tout de suite, c'est Chris Family, je crois, non ?
2: Alors Chris Family, c'est du coup des copains,
1: donc des copains.
2: Je joue pas Olivier, qui est bassiste du groupe Dafka, joue dans Chris Family.
1: En fait, faut dire à nos auditeurs qu'Olivier nous a lâchés aujourd'hui. Il devait présenter ce nouvel album avec nous, mais il est très très pris. On le pardonne, on lui fait un petit coucou parce qu'il va nous
2: Olivier.
1: Écouter. Salut Olivier. Ouais, c'est peut-être pour ça que je mélange toutes vos formations aux uns et aux autres.
2: C'est vrai que du coup.
1: Moi, je t'ai déjà vu à des manettes d'ingé son, par exemple Old Blues Club. Tu fais ça aussi alors ?
2: Oui, du coup, je travaille en tant que technicien aussi du spectacle Old Blues Club ou sur l'Opéra de Saint-Étienne à Vienne,
1: Ah, carrément. À Vienne, au Festival du Jazz.
2: Pendant le Caravan Jazz, là.
1: Ah, d'accord, ouais. Oui, je vois. On reparle du nom du groupe. Parce que ça peut. Moi, je sais que je me suis trompé. J'ai cru que c'était un autre nom. Mm-hmm. Et là, ça s'écrit D-A-V-K.
2: C'est ça.
1: C'est donc
2: C'est mes initiales, c'est l'abrégé de mon prénom et mon nom de famille, en fait. Mm-hmm. Du coup, David Kozak, mm-hmm. Dafka.
1: C'est une bonne idée, c'était ça sonne bien en plus.
2: Ouais, ça sonne bien, ça reste un peu dans l'esprit un peu, du coup, de l'Est. Parce que c'est mes origines.
1: Ouais.
2: Voilà, et donc.
1: Plus précisément.
2: Polonaise et ukrainienne.
1: Voilà. D'accord. Ok. Et vous êtes combien ? C'est un groupe à dimension variable, mais qui s'est stabilisé, si j'ai bien compris, quand on a préparé l'émission ensemble.
2: Tout à fait. En ce moment, on joue sur l'album, on est à 4. On joue souvent à 4, et sinon on est en trio. Voilà, on arrive à jouer en trio sur d'autres dates quand Pascal, l'accordéoniste, ne peut pas être présent.
1: Ah tiens, justement, citons les quatre.
2: Okay.
1: Donc toi, tu chantes et tu joues d'un instrument.
2: La guitare. Voilà, assez, assez classique, dirons-nous. Il y a donc la batterie, c'est Benoît Rubet.
1: Oui. Qui est du coin ?
2: Alors qui est du coin, qui est sur à côté de Tournon-sur-Rhône, donc c'est un Ardéchois.
1: Ah
2: ouais. Ouais, c'est pas très loin de chez nous. À la basse, c'est Olivier Pérez.
1: Oui.
2: Et du coup, maintenant, on est rejoint aussi à la basse par Michel Rubet, donc le frère de Benoît, son frère jumeau, pour certaines dates. Parce que Olivier, comme on l'a dit, il est très pris. Il n'est pas là, d'ailleurs. Voilà, du coup, il faut le remplacer de temps en temps. Et à l'accordéon, depuis un an, c'est Pascal Rosiac. Voilà.
1: Qui est du secteur aussi ?
2: Qui est du secteur, qui est à côté de Pélussin.
1: D'accord.
2: On est tous, moi je suis à Pélussin, comme Olivier aussi, donc on n'est pas très loin.
1: Tout près d'ici, en fin de compte.
2: Près d'ici, de près de Radio D'ici.
1: Et ce groupe, il existe depuis combien de temps ? Il est né quand ?
2: Alors le projet, il existe depuis longtemps, puisque moi j'ai commencé en solo, en fait, sous ce nom-là, donc dans les années 2011-2012.
1: Voilà. 2011-2012, ah oui, ça fait un moment quand
2: ouais,
1: même.
2: Ça fait un moment, du coup ça a été un projet solo au début, et on est vite passé en duo, je jouais avec un batteur, et puis après trio, ça tournait pendant un bon moment comme ça, et après 2018 j'ai eu quelques soucis de santé, donc le projet est tombé un peu en arrêt pendant quelques années. Deux, trois ans, temps de se remettre, de reprendre du coup et de reformer du coup le.
1: Et là, à la clé, maintenant, il y a un album, c'est le premier album.
2: Du coup, c'est le premier album.
1: Et il s'appelle comment cet album ?
2: Donc, c'est Soleil Amer.
1: On peut déjà voir sa pochette sur le compte Facebook et les réseaux sociaux.
2: C'est ça.
1: Une pochette qui a été. Qui a été dessinée par un copain, j'imagine aussi.
2: Alors, du coup, c'est même quelqu'un de la famille, c'est un cousin. Donc c'est son métier, il est infographiste, artiste, et il nous a fait une magnifique pochette, j'aime beaucoup.
1: Elle sera sur le site de la radio quand la radio sera en podcast, quand l'émission sera en podcast.
2: C'est ça, donc c'est Nicolas Dubois.
1: Ouais, bah c'est bien, il faut le citer.
2: Ouais, il faut le citer.
1: Nicolas Dubois. Cet album, tu m'as dit qu'il sortira officiellement le 5 juin.
2: C'est ça. On a essayé de faire ça bien, donc avec une sortie officielle. Donc on est distribué par Inouï Distribution. Mmh. Qui est donc une boîte de distribution sur Saint-Étienne, et donc on sera distribué sur les plateformes numériques.
1: Alors parlons un petit peu de cet album. Ouais. Comment il est, la gestation de cet album, c'est plusieurs années de réflexion, de travail, d'essai.
2: Ah oui, depuis 2011.
1: Après il y a eu la phase enregistrement. Passons un peu à l'inspiration, la phase inspiration, écriture. Depuis 2012, tu disais.
2: Oui, c'est des morceaux que du coup j'ai créé petit à petit dans mon répertoire, qui sont venus dans mon répertoire petit à petit.
1: On précise pour nos auditeurs, ce sont des compositions. Hein.
2: Alors c'est que de la création.
1: Que de la création.
2: Voilà. Par contre, certains morceaux, je travaille avec un auteur qui s'appelle Amoudi Lemka, qui est un auteur que j'aime beaucoup, avec qui je travaille depuis quelques années. Sur certains morceaux, je suis aussi auteur-compositeur.
1: Super, voilà, impeccable. Ouais. Il y a combien de morceaux en tout ?
2: Sur l'album, il y a 7 morceaux.
1: Impeccable. Mm-hmm. C'est des morceaux d'une durée variable. J'ai vu que
2: c'est de la chanson française. Alors du coup, on est sur des morceaux qui font entre 4-5 minutes.
1: Super, impeccable. Mm-hmm. Donc, il y a des sessions d'enregistrement qui se sont faites à un endroit très particulier que je connaissais pas. Donc, tu peux nous en parler. C'est du côté d'Annonay.
2: Tu es de là-bas, toi, c'est ça?
1: Bah, moi, je suis à Peaugre, mais je vais souvent enregistrer mon émission à Annonay, mais je connaissais pas ce studio, en fin de compte.
2: Bec.
1: Il s'appelle?
2: Donc, c'est le studio Le Nodal. Mm-hmm. Donc, c'est en plein Annonay. Pas très loin de l'hôpital, finalement. Je pense que tous les gens d'Annonay connaissent un peu l'hôpital.
1: Oui, le secteur.
2: Voilà, le secteur. Et donc, c'est juste au-dessus de l'hôpital. Et c'est dans un lieu très sympa, qui appartient à Romain Breuil, qui a, du coup, le lieu et le studio. Voilà, qui a monté ce studio avec Vincent Epal.
1: Les photos que tu as postées, ça a l'air d'être dans la verdure, cet endroit-là. Enfin, c'est vrai qu'il y a des endroits d'Annonay, ils sont très verdoyants.
2: Oui, on est vite dans la nature. Mais là, c'est vrai qu'on est vraiment assez proche du centre et on est dans un grand parc avec un beau bâtiment et donc un studio dans des vieilles pierres comme ça, c'est assez magnifique.
1: Ça contribue à l'esprit créatif et au fait de jouer.
2: Carrément.
1: Et est-ce qu'il y a des choses du fait de l'endroit et de l'ambiance qui ont été modifiées en cours d'enregistrement par rapport aux originaux ou... Non, vous êtes resté fidèle à vos maquettes.
2: Pas vraiment. Pas sur cet enregistrement-là. Alors c'est la deuxième fois que j'enregistre là-bas pour la petite histoire. La première fois, c'était donc avec en 2017 avec d'autres musiciens. Et là, oui, il y avait eu des choses un peu particulières parce qu'il y avait par exemple un guitariste qui n'était pas prévu qui s'est pointé et ça avait changé carrément la donne.
1: D'accord. Voilà. Donc tu disais en 2017, ça fait donc ce studio il existe depuis.
2: Il existe depuis une bonne dizaine d'années, ouais. C'est pas un studio pour gagner leur vie. Ils ont eu un autre boulot à côté, mais ils font ça avec plaisir et donc pour nous c'est génial.
1: Pour revenir à l'album, la tonalité générale de l'album, moi j'ai entendu deux morceaux, ceux que tu nous as apportés aujourd'hui, que nos auditeurs vont entendre tout à l'heure. C'est quoi l'ambiance générale, la thématique, l'univers sonore?
2: Alors, ça fait beaucoup de choses, ça. L'univers sonore, la thématique.
1: Thématique, je pense plutôt aux paroles, l'univers sonore, plutôt à la musique.
2: Oui, bien sûr, non. Du coup, sur l'esthétique musicale, on est sur quelque chose qui est swing, pop swing, rock. Voilà, donc chanson française.
1: Oui.
2: Et donc avec des textes, on parle de la vie, on parle de ce qui se passe dans notre vie, les rencontres qu'on peut faire, les amis, les amitiés, tout ce que la vie peut nous prendre et tout ce qu'elle peut nous donner.
1: Bah, je pense que la meilleure façon de se faire une idée, c'est d'écouter un des premiers titres que tu nous as offert en primeur. Mm-hmm. C'est un titre qui s'appelle La fille de l'hôtel. On écoute ça tout de suite.

0: C'était La fille de l'hôtel, extrait de l'album Soleil amer du groupe Dafka. David, La fille de l'hôtel, c'est une histoire intéressante en fin de compte, si on écoute bien les paroles.
1: Ouais, bien sûr, il faut écouter les paroles, c'est fait pour ça, hein, cet album, il est fait pour ça. Oui, c'est une histoire, c'est La fille de l'hôtel, c'est l'histoire d'une nana qui tenait un hôtel, du coup, dans les années 1995, pardon. Et donc, du coup, qui tenait un hôtel, un restaurant hôtel au Bessa, qui s'appelait...
0: Et toi, tu m'as dit que
1: l'hôtel
0: tu jouais...
1: L'Hôtel de France.
0: L'Hôtel de France, ouais. Ouais, un grand classique.
1: Bah oui, un grand classique.
0: Et toi, tu joues, t'as joué là-bas?
1: J'ai joué là-bas, c'est une première des scènes que j'ai fait, c'est au Bessa.
0: Et le... Ouais, parce qu'elle organisait des concerts.
1: Des super concerts. On a pu voir des gros concerts de reggae là-bas.
0: Ah ouais?
1: Ouais, des Jamaïcains qui sont venus jouer au Bessa.
0: Oh purée, ça va être super.
1: Avec Château Lacour, ils faisaient le lien, donc ils jouaient à Château Lacour, à Saint-Agrève, et ils venaient jouer aussi ici.
0: Impeccable.
1: C'est génial.
0: Et l'album Soleil amer, pourquoi ce nom? Parce que soleil, c'est radieux, c'est chaleureux, et puis il y a une petite, un petit bémol avec le mot amer derrière.
1: Le soleil, c'est la vie, hein. On dit, voilà, c'est beau, c'est le lever de soleil, on est bien. Et puis, dans la journée, des fois, ça se passe pas toujours aussi bien qu'on le croit. Et donc, c'est ce côté amer qui gâche un peu.
0: Qui vient un peu gâcher.
1: Qui vient un peu gâcher.
0: L'enthousiasme du moment.
1: C'est ça.
0: Commencer.
1: Voilà.
0: Et cet album, on va pouvoir se le procurer à quel endroit?
1: Alors, du coup, sur les plateformes, bien sûr. Donc en numérique, donc Spotify, Deezer et compagnie.
0: Ouais.
1: Et puis après en physique.
0: Ça veut dire qu'on peut le télécharger sur les nouvelles plateformes préférées.
1: Okay. Exactement. Ouais. On peut le télécharger, on peut l'écouter. Du coup, c'est beaucoup comme ça que ça se passe maintenant.
0: Ouais.
1: Mais on a choisi quand même du coup de le graver, de le presser en physique. Et donc sur les concerts, si on nous suit un peu, et on aura des CD
0: dans
1: en vente.
0: Le merchandising des concerts, comme on dit.
1: C'est ça.
0: Les grands artistes.
1: Faut qu'on fasse quelques t-shirts là.
0: Et ouais, puis, voilà. Donc, si on va vous voir les uns et les autres, à plusieurs endroits, à un moment donné, on sait qu'on peut acheter, cet album.
1: Voilà. Okay. On aura l'album avec nous à chaque fois. Il n'y a pas de problème.
0: C'est une bonne transition. Tu me tends la perche justement pour parler de concert, parce que pour accompagner tout de suite là cette sortie d'album qui va paraître le 5 juin, il y a déjà deux concerts de prévu au mois de juin.
1: Surtout le 5 juin, c'est la sortie officielle de l'album qu'on va faire à Pélussin, parce que on est chez nous à Pélu, donc on est au Baroscope pour la release party.
0: Baroscope qui reçoit beaucoup de monde aussi en fin de semaine.
1: Ça n'arrête pas, c'est assez sympa. Et donc on va jouer donc chez nos amis du Baroscope, donc le vendredi prochain, donc le 5 juin, à 20h30. Donc n'hésitez pas, c'est une soirée qui est gratuite et ça va être la fête.
0: Voilà, on vient, on prend une conso et puis...
1: Et puis si on veut, on achète un album.
0: On achète un album. pour indication, tu le vends à combien l'album?
1: 10 euros.
0: 10 euros,
1: ouais,
0: c'est donné.
1: Alors 20 alors.
0: Ah bon?
1: Non.
0: 10 euros et plus si affinité.
1: C'est ça. Non, il sera à 10 euros parce que c'est un album il y a 7 titres, c'est très bien comme ça.
0: Et il y a un autre concert au mois de juin aussi qui va accompagner un petit peu la sortie de cet album. Ce sera toujours à Pélussin.
1: Ouais, on fait la
0: fête. Mais à un autre endroit.
1: On fait la fête de la musique à Pélussin, donc au parc Gaston Batty. Donc,
0: que tous les gens de la région connaissent.
1: C'est ça. Donc, qui est assez sympa. Il y avait un festival, une fête qui a existé pendant quelques années, qui est la fête du CUC. Et c'était à Pélussin, dans ce parc. Il est très joli.
0: Et il y aura d'autres groupes le soir?
1: Il y aura d'autres groupes. Il y aura du coup Blueskin, donc Olivier, qui jouera dans un autre groupe.
0: Parce que nous, on n'est pas sectaire à Radio D'ici. On parle beaucoup des autres aussi.
1: Mais c'est bien.
0: Et ça doit être une soirée qui va être sympa.
1: Ça commence vers quelle heure? À la fin. Ça commencera vers 18h du coup.
0: Oui. Et vous,
1: avec Tétardville.
0: Tétardville.
1: Qui est un groupe à Donnet, qui est un plus esthétique pour les enfants, c'est ça. Et après, nous, on est à 19h30, 20h. Et puis après, il y aura Blueskin, du coup, à 21h30, 22h. Et après, ça sera Mister Xav qui fera le...
0: Qui finit la soirée.
1: Et donc, on sera, du coup, sonorisé par l'association Ça va bien se passer, qui est aussi le producteur de notre album.
0: Ça va bien se passer. Ça c'est engageant comme
1: ouais,
0: c'est
1: super.
0: Et on discutait après, il y a toute une série tout au long de l'été, mais on en a retenu un parce qu'on est ici à Saint-Julien à Molin-Molette et il y en aura un à la brasserie.
1: C'est ça, on sera à la brasserie du Pilat et je suis super content de retourner jouer à la brasserie du Pilat parce que j'espère qu'il y aura plein de copains de Saint-Julien qui vont passer. Et puis j'aime beaucoup la bière du Pilat.
0: Oui. Non, mais l'endroit est sympa. L'endroit est
1: super sympa.
0: Les bières sont bonnes.
1: C'est ça.
0: Moi, je me fournis quasiment exclusivement là-bas. Et on n'a pas dit la date. Ça, ce sera le 20 août.
1: C'est ça, 20 août.
0: Là, vous serez super bien rodé sur cet album-là.
1: Là, il tournera comme une horloge.
0: Ça ne veut pas dire que ceux qui viendront le 5 juin vont essuyer les plâtres, parce que ça fait un moment que vous l'avez en.
1: On était en répétition hier.
0: Roule.
1: Ça roule, c'est super.
0: Ça roule. Merci David d'être venu nous parler de Soleil Amer, le premier album du groupe Dafka et des concerts qui vont accompagner la sortie de cet album. Nous, on va s'écouter
1: avec plaisir.
0: Deuxième titre qui s'appelle 117 ans.
1: Mmh. 117 ans.
0: 117 ans.
1: Voilà. Faut écouter le texte.
0: Faut écouter le texte.
1: Faut écouter le premier couplet. Dans le premier couplet, tu comprends déjà ce qui va se passer.
0: Avant de nous quitter, moi, je voulais que tu rappelles à nos auditeurs où on peut suivre l'actualité d'Afka.
1: Sur les réseaux sociaux. C'est comme ça. Ouais. Sur Facebook.
0: Tu as Instagram, Facebook.
1: On a un site internet aussi. Si on va sur du coup n'importe quel moteur de recherche et qu'on tape Dafka avec le tiret au milieu,
0: on retrouve
1: directement le site internet et puis Facebook et
0: donc,
1: compagnie.
0: Là, tu y mets toutes tes actus,
1: voilà,
0: les dates, etc.
1: Voilà, on va jouer du coup à Charlieu le 19 septembre. C'est une ville très sympa. J'aime beaucoup Charlieu, à côté de Roanne.
0: Oui.
1: Voilà, et on sera à Chavanay le 17 octobre.
0: Ah bah.
1: À la flamme noire.
0: Ça en dit long. je voulais remercier aussi Manon à la technique aujourd'hui.
1: Merci Manon.
0: Je vous rappelle que vous pouvez écouter toutes les émissions de Surprise Sortie du Chapeau sur le site internet de Radio D'ici, le www.radiodici.com. Donc, rendez-vous à bientôt et bel été, belle saison musicale à toi et ton groupe et tes amis.
1: Merci Jean-Luc. Ciao.
0: Bye.

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0: Bonsoir à toutes, bonsoir à tous. Bienvenue dans l'émission L'Envolée, comme tous les vendredis soirs, de 19h à 20h30. Alors aujourd'hui, ce n'est pas une émission en direct, c'est une émission qui a été enregistrée le mercredi 29 mai, mais qui sera diffusée le vendredi 29 mai. Donc L'Envolée, c'est quoi ? L'Envolée, c'est une émission de radio et un journal qui présente une critique de toutes les institutions d'enfermement, la prison bien sûr, mais aussi l'hôpital psychiatrique dont il va être beaucoup question aujourd'hui, les prisons pour sans-papiers, donc les centres de rétention administrative, et les prisons pour mineurs, même si on n'en parle pas très souvent. Et cette critique, on l'a fait avec les prisonniers, les prisonnières et leurs proches, et donc le journal et la radio se veulent être un porte-voix pour leur discours et leur lutte. Et on rappelle aussi donc depuis quelques mois déjà le dernier numéro est sorti. N'hésitez pas, pour les personnes à l'extérieur, à vous abonner. On rappelle que pour les personnes à l'intérieur c'est gratuit, et donc que les abonnements de l'extérieur servent à financer les envois à l'intérieur. Et y a du monde autour de la table aujourd'hui.
1: Et ben ouais, il y a Gabriel.
2: Salut.
1: Il y a Inès.
3: Salut.
1: Il y a Azé.
4: Salut.
1: Et au bocal, il y a Deuj avec
5: Yo
1: Marius.
6: Hello.
1: Et Zéro qui vous salue. Voilà. Et du coup, on va rappeler les contacts pour nous contacter.
2: Et oui, pour nous écrire, c'est à l'envolée-fffpp, 1 rue de la Solidarité, 75019 Paris. Pour nous joindre, alors vous pouvez nous laisser des messages sur le répondeur, nous envoyer des textos ou des messages sur les applis de sécurité sécurisées. Et le numéro, c'est le 07 53 10 31 95. On ne vous donne pas le direct pour nous appeler, puisque on n'est pas en direct. Et c'est une émission enregistrée le 27 mai. Pour le site internet, c'est www.l'envolée.net. Pour le mail, c'est contact@l'envolée.net. Et pour les réseaux sociaux, c'est Instagram, l'envolée-journal.
0: Et donc, on a une grosse émission aujourd'hui.
1: Et avant l'émission, avant de faire le fil de l'émission, on a tous très chaud là, en studio. Mais on a du coup toujours moins chaud que les gens qui sont enfermés entre quatre murs, et notamment dans 8 mètres carrés, vous pouvez l'imaginer, mais aussi enfermés de manière globale. Et donc, on voulait faire un gros big up à tous les prisonniers et à toutes les prisonnières qui vivent ces fortes chaleurs fin mai. Déjà, c'est très flippant parce que voilà, ça fait flipper sur l'été à venir. On sait que c'est très compliqué de vivre des périodes de canicule, surtout de chaleur répétée à l'intérieur, que ça a aussi un impact toute ta vie en prison, c'est-à-dire que tu peux moins cuisiner parce que forcément ça fait de la chaleur, que souvent les ventilos c'est la merde, et ensuite aussi que maintenant tous les régimes de détention les plus hardcore, notamment en QLCO avec les caillebotis, ça rend vraiment irrespirable encore plus fait les cellules, avec vraiment aucune possibilité d'ouverture et tout. Et du coup déjà sur ça, on voulait passer un gros big up à tous les gens qui subissent toutes les personnes qui subissent ces chaleurs là et donc tous les enfermés. Et aussi du coup rappeler aussi que c'est pas que à l'extérieur que ça a un impact aussi, de rappeler que les médocs psy, notamment certains antidep, certains antipsychotiques, ils font que t'es très sensible à la chaleur, et du coup ça met aussi en danger les gens du coup à l'extérieur, et ça aussi impacte ta vie et le fait que tu peux m'en sortir, plein de trucs. Donc voilà, plein de force, et voilà. Enfin, aussi à tous les gens du coup qui peuvent pas aller sur le canal Saint-Martin comme les bobos pour juste chiller au soleil quoi. C'était une balle perdue.
0: Non mais de ouf. Et puis en plus cette histoire de médoc, ça fait le lien avec la thématique de l'émission d'aujourd'hui, puisque il y a quelques mois maintenant, le 20 mars, on avait déjà fait une première émission sur la question de l'enfermement psy et des violences. Donc on avait voilà avec Azé qu'on remercie encore déjà d'avoir été là le 20 mars et d'être encore là aujourd'hui et pour toute la discussion hyper intéressante qu'on a eue à ce propos. Et donc ça va être un peu la deuxième partie de cette émission. On avait plein de trucs à dire le 20 mars, on n'a pas pu tout dire. On avait dit bon on continuera et on reprendra la prochaine fois. Et donc voilà, la prochaine fois c'est maintenant 2 mois plus tard. Donc on va commencer par une lettre qui nous vient d'Aurélie et qui parle justement du rôle des experts psy. Et après, on va reprendre un petit peu cette discussion. On va terminer un peu de parler de la manière dont ces soi-disant traitements en fait sont des violences, des effets horribles qu'elles produisent sur les gens qui les supportent en enfermement psy. On va parler notamment des électrochocs. Ensuite, on va parler des conséquences à long terme de tout ça dans la vie des gens, que ce soit les conséquences de l'enfermement, des traumas que ça entraîne, des violences qu'on y subit, de la médicamentation. Et même des conséquences de tout ça après l'enfermement psy. On va aussi parler pour terminer un peu des perspectives législatives puisque Darmanin est vraiment présent sur tous les domaines possibles et imaginables en lien avec l'enfermement. Et donc on terminera par ça. Et ce par quoi on voulait commencer avec la lettre d'Aurélie, c'est peut-être de dire que à l'envolée, on dit souvent qu'on parle pas que de la prison, mais qu'on parle aussi de toutes les formes d'enfermement, y compris de l'enfermement psy. En réalité, on n'est pas beaucoup en lien avec des personnes qui sont enfermées dans tous ces lieux qu'on a décrits dans l'émission du 20 mars. Et donc cette émission, c'est aussi l'occasion de faire passer un appel à témoignages autour de ces questions-là. Donc si vous nous écoutez et si vous avez des choses à dire, si vous avez été psychiatrisé, si vous avez subi des formes d'enfermement et de violence psy aussi en prison, n'hésitez pas à nous écrire à fpp-l'envolée 1 rue de la Solidarité. Et c'est aussi ce qu'on voulait dire peut-être pour commencer cette émission, mais on voudrait commencer avec la lettre d'Aurélie.
1: Ouais, peut-être je voulais juste rajouter de tous les gens qui ont peut-être pour les gens c'est pas très clair psychiatrisé, de redire que c'est aussi si vous avez été en UHSA. Si vous avez subi des traitements de la part de médecins, psychologues, infirmiers, en prison ou alors en HP, mais en fait la psychiatrie c'est un ensemble et
3: C'est très large. Donc quoi que ce soit, même si dans un lieu d'enfermement non psychiatrique, ce soit la manière dont on administre des médicaments psy, que ce soit en prison, en CRA. Également dans les foyers de l'ASE, parce que ça, c'est aussi un sujet. On drogue les enfants à coups de neuroleptiques dans les foyers de l'ASE. Donc,
1: écrivez-nous. Et puis, le but d'envoler, c'est de relayer la parole des gens et ce qu'ils subissent. Donc, écrivez ce que vous avez envie. Et on vous lira avec grand plaisir. Et Ariel, tu fous le bordel. je vais commencer avec une lettre. C'est juste, on me distrait. on va commencer avec une lettre d'Aurélie, qui n'est pas datée, je suis désolée, qui nous vient de la MAF de Rennes. Bonjour à toute l'équipe de l'Envolée. J'espère que vous allez tous et toutes bien. Aujourd'hui, je m'applique. Vous m'aviez dit que vous alliez faire une émission pour parler des experts. Il y a tout à dire sur eux. Il existe les experts psychologues et les experts psychiatres. L'enquêteur de personnalité qui nous reçoit à l'heure de l'instruction est aussi expert. Ces deux experts, psychologues et psychiatres, viennent à notre rencontre. Tout ce que nous disons est noté. Il faut faire attention à ce que l'on dit. Ils sont mandatés par la justice. L'expert a logiquement ce délai pour rendre l'expertise. Ils ont obligation de vous notifier les conclusions de l'expertise, car si l'expertise n'est pas en votre faveur, il est possible de demander une contre-expertise. Les experts psychologues travaillent avec des cartes, où nous voyons des tâches, qui ont des formes ou non. l'espère psycho note le numéro des cartes et ce que nous décrivons. Puis après, il revient dessus. Mais regardez là, comme ça, on dirait un papillon, etc. L'espère psychiatre parle des faits, du passé, mais de nous et pas de la victime. Du comment nous en sommes arrivés là. Et il peut poser une question de logique, qui n'a rien à voir avec les faits, juste pour voir notre logique. S'il y a plusieurs expertises, la première primera toujours. Ces experts viennent témoigner lors du procès. Pour un relevé de sûreté, permission, aménagement de peine, il faut voir un expert. Les expertises sont valables 2 ans, et à moins de 2 ans de fin de peine, sans RPS, les expertises ne sont plus obligatoires. Le CNE d'entrée et de sortie sont aussi des expertises, puisque des rapports sont rendus. Mais malgré un passage au CNE, le passage devant l'expert est aussi obligatoire. De toute façon, face à un expert, nous serons pour eux dangereux. Si seulement certains essayaient de comprendre. Tant de choses sur la justice que nous ignorons tous. Aurélie.
0: Bah, merci beaucoup Aurélie pour ta lettre. Je pense qu'il y a vraiment plein de choses à en dire et peut-être pour commencer, pour contextualiser un peu, voilà ce que dit Aurélie, c'est qu'en fait l'expertise psy, ça intervient à la fois au moment du procès et à la fois en fait pendant ta peine, puisque bah on en avait beaucoup parlé à propos d'Aurélie, mais aussi à propos de Pascal et de plein d'autres personnes. En fait, quand tu manges une peine assez longue, tu passes d'abord au CNE, donc le Centre National d'Évaluation qui est à Fresnes, où voilà, tu vas être scruté par tout un tas d'experts, tout ton comportement en prison va être voilà, évalué. Et donc ça, ça fait un premier rapport avant qu'on t'envoie dans une autre prison pour purger ta peine. Et ensuite, à partir du moment où tu es notamment conditionnable ou libérable, là, tu repasses à nouveau en CNE où il y a à nouveau toutes ces histoires d'expertise. Et donc, en fait, dès que tu veux demander un aménagement de peine, tu as besoin de ces rapports d'expertise psy. Et après, on va parler de pourquoi ces rapports sont archi problématiques et vraiment niquent la vie des gens. Et ce qu'on avait vu aussi à travers le cas d'Aurélie, c'est que les experts psy, bah voilà, ils font bien leur business sur le dos des prisonniers et des prisonnières, hein, grâce au système judiciaire. Par contre, ils sont pas très pressés quand il s'agit d'envoyer leur rapport. Et donc, bah Aurélie, elle a attendu, je crois, pendant plusieurs années, 2 ans, si je me trompe bien, si je me trompe pas. Waouh, moi aussi je suis fatiguée. Son rapport, ça l'a bloqué pour obtenir des aménagements. Et donc après, elle a dû refaire une expertise psy alors qu'elle l'avait déjà fait, que c'est ultra violent, que c'est ultra pénible. Et donc après, elle a dû repatienter pour avoir enfin son rapport et pouvoir enfin amorcer le processus d'aménagement. Donc ça, c'est pendant la prison. Mais après, l'expertise psy, bah, comme elle le dit aussi, ça intervient au moment du procès où il y a voilà, des psychologues et des psychiatres, enfin un psychologue et un psychiatre sur la base d'un entretien qui vont voilà, juger la personne, expliquer et... On pourra y revenir, mais qu'en gros, la personne est toujours présentée. L'expertise contribue souvent à ériger les gens en des personnes complètement monstrueuses, hyper dangereuses, etc. Donc en faire vraiment un monstre absolument pas réinsérable et donc qui mériterait une peine d'enfermement super sévère. C'est ce qu'on voit souvent aux assises. Mais en même temps, pas assez folle entre guillemets pour reprendre leur catégorie pour être déclarée irresponsable pénalement. Et donc voilà, c'est aussi ce rôle-là qu'ont les experts psy dans le cadre des parcours carcéraux. Et j'imagine qu'ils interviennent aussi dans d'autres dimensions de l'enfermement psy à d'autres moments, quoi.
3: Oui, après, enfin, en fait, ils ont pas de rôle à part. Enfin, c'est psy, mais enfin, moi, je trouve que ça montre bien à quel point la psychiatrie, et pas que les psychiatres, les psychologues aussi, parce que on a souvent tendance à faire une fausse division, alors que les psychologues sont présents dans tous les lieux d'enfermement psychiatrique et collaborent totalement à ce système. Mais comment les psychiatres, les psychologues et parfois les psychanalystes aussi. Enfin, il y en a eu au procès Mazan, par exemple. Comment ils collaborent totalement avec l'institution carcérale pénitentiaire et comment ils se mettent au service de cette institution et ils apportent en fait leur soi-disant expertise qui enfin en gros c'est les experts parce que ils ont des diplômes et que ils ont écrit des thèses ou je sais pas, mais en fait c'est beaucoup de mots, beaucoup de thèses, beaucoup de, et en fait il y a très peu de d'intérêt pour les conditions de vie des gens, il y a très peu d'intérêt pour les conditions matérielles d'existence, il y a très peu de... enfin c'est extrêmement dépolitisant aussi. Moi ce que je connais plus c'est l'aspect dans les cas de violence intrafamiliale ou des experts psychiatres en général c'est des mères qui dénoncent des violences de la part du père. Et ça reste quelque chose qui est rare en fait, hein, que souvent ça sort pas les violences. En fait, il y a tout un diagnostic qui a été inventé, diagnostic d'aliénation parentale, dont beaucoup de psychiatres sont d'ailleurs,
1: fervents défenseurs.
3: Ouais, clairement, dont certains qui sont interrogés à l'Assemblée nationale. En ce moment, mais en fait c'est un diagnostic où ils vont dire qu'en fait l'enfant est diagnostiqué d'aliénation parentale, en fait il est manipulé par la mère ou par le parent qui accuse, et en fait ça fait que parfois des enfants sont placés sous la garde de leurs parents agresseurs, alors que des fois même ça fait des situations où le parent agresseur a été condamné pour violence envers l'enfant, enfin, mais le parent qui a dénoncé, qui est souvent la mère, perd quand même la garde et t'as des enfants qui se retrouvent à l'ASE ou placés chez le parent agresseur. Après je pense que les experts psychiatres, il y aurait une émission, enfin dans le cadre judiciaire il y aurait une émission à part entière à faire dessus quoi. Enfin, je pense qu'il y a énormément de choses à dire quoi.
1: Ouais, puis je pense qu'on a aussi juste pas dit, c'est que on a parlé du coup les experts pendant le procès, pendant ta détention, et il y a aussi les experts après. Enfin, le rôle des suivis, en fait, on voit que de plus en plus les suivis appellent le médico-social, ce qui peut.
3: Ça passe bien comme
1: voilà,
3: ça.
1: Ça fait un peu stylé. Et ben en fait, ils mettent de plus en plus de suivi psy. Enfin, en fait, on peut pas appeler ça un suivi psy, c'est des obligations psy. Et donc, du coup, et je pense que c'est ce que disait Azé, qui est très important, c'est en fait de rappeler que les experts psychiatres, psychologues, en fait, font partie intégrante de la chaîne pénale et de ce qu'elle produit en fait sur les personnes enfermées, et aussi du coup c'est une vision en fait qui est très qu'est-ce que je voulais dire, je suis perdue. oui, c'est une vision qui est juste aussi très, enfin très, oui c'est ça, pardon, je suis désolée, la chaleur. Du coup, oui, c'est une vision qui est très, en fait, quand on voit des experts, des gens qui sont allés à des procès où il y a vraiment des experts, surtout les grands procès fleuves au pénal, en fait, il y a genre souvent même, enfin aux assises, il y a genre, je peux, sur une personne, enfin un accusé entre guillemets, peut y avoir genre 2-3 experts, souvent un psychiatre, un psychologue, et même des fois il y a des psychanalystes, on sait pas trop ce qu'ils foutent là, mais bon, bref.
3: Après il y a beaucoup de psychiatres qui sont psychanalystes et ouais, beaucoup voilà. De psychologues qui sont psychanalystes, mais je connais rien du tout. Enfin, en voilà. Fait, voilà.
1: Et du coup qui ont aussi du coup qui axent sur une vision très individualisé, très, en fait, de dire, bah voilà, très, enfin, qui met beaucoup la responsabilité sur les gens, en fait, de leur propre parcours, parce qu'en fait, faut savoir que ça va ensemble. Quand vous voyez un procès aux assises, ça va, enfin, le truc de la personnalité, ça va beaucoup aussi, enfin, être corrélé par, en fait, ce que les gens ont dit aux psychiatres, aux psychologues, et en fait, eux aussi, à leur vision des choses, de la famille, à plein de trucs qui, en vrai, aujourd'hui, enfin, c'est quand même genre, il y a plein de trucs sur lesquels on revient absolument, enfin sur genre au niveau de la psychiatrie et des visions de, en fait bon, du coup plein de trucs sur aussi la vision de la criminalité, de comment, enfin les personnes dangereuses et tout. Et je pense sur la lettre d'Aurélie, ce qui est assez parlant, c'est ce truc justement de dire, elle dit très bien, elle dit la première respective expertise vaudra toujours. Et en vrai c'est plutôt assez vrai, de ce que, en tout cas moi, de ce que j'ai vu dans différents procès, en vrai, en fait, souvent, ils vont juste en rajouter encore à chaque expertise. Mais en fait, le diagnostic qui a été posé sur toi, ou genre si t'as été, si, et c'est tout ce truc que tu disais, Inès, mais qui est totalement vrai, en fait, t'es toujours, enfin, en tout cas, dans les gros procès qu'on voit, qu'on a vu, donc, sur l'attentat de Condé-sur-Sarthe, par exemple, en fait, t'es T'es genre fou, mais pas assez fou. Donc s'ils inventent des psychoatypies, ce qu'ils appellent, enfin en gros des formes de qui, que eux, en fait, ils voient comme déviants, mais qui te rend jamais irresponsable de tes actes au sens de la loi et qui va permettre que tu puisses pas prendre 30 ans de prison comme ça a été le cas à Condé. Et du coup, tu veux dire un truc?
2: Ouais, du coup, ce que t'es en train de nous dire aussi, c'est que c'est des expertises qui vont toujours déposséder et décrédibiliser la parole des accusés, par exemple.
1: Ouais, et puis en vrai, l'instrumentaliser aussi. Parce que en vrai, la plupart des gens qui sont enfermés te racontent beaucoup qu'en fait, ils sont... Genre, c'est ultra fatigant. Et dans les gens qui ont été condamnés à genre, des peines à 2 chiffres aux assises, en fait, ils repassent devant des experts, mais genre... très très souvent et c'est enfin vraiment c'est pour le coup un truc genre assez commun et en fait tu dois tout le temps réexpliquer te justifier enfin avoir une vision c'est aussi tout ce truc de la rédemption enfin en fait les psychiatres ils sont genre partie prenante de genre du fait que bah tu enfin est-ce que tu regrettes comment enfin comment tu vois ton acte enfin c'est aussi tout ça quoi et aussi de ce qu'on disait tout à l'heure de en fait du coup, il n'y a pas de vision du monde, en fait. Les gens, ils font ça parce qu'ils ont eu des parents qui les battaient, parce que... Enfin, voilà. Et en fait, on va venir expliquer par leur parcours, par une vision psychologisante de leur vie, enfin, genre, pourquoi ils ont commis cet acte, mais on ne vient jamais expliquer, bah, justement... Bah, en fait, on vient cacher aussi tout un système de ce qu'on disait tout à l'heure, en fait, de prisonniers qui sont... C'est le cas à Condé, en fait, de prisonniers qui ont passé des années... Enfin, des dizaines d'années en prison, des années à l'isolement. Ça, c'est jamais un truc qui peut te rendre un petit peu fou, quand même. Enfin, ouais, et du coup, c'est... Ouais. En fait, voilà, il y a plein de trucs qui dissimulent aussi dans leur vision individualisante, psychologisante, en fait, de la vie des gens. Et ouais. Que, enfin, là, ils sont partis. Vas-y.
3: Oui, non, mais c'est aussi, enfin, ce qui ressort, c'est qu'en fait, ils servent aussi à dissimuler la violence du système, en fait, en justement en remettant la faute sur l'individu. Et. C'est aussi des processus qui sont extrêmement intrusifs, ces espèces d'entretiens, d'expertise psy. Et tout comme les thérapies imposées en AHP ou même en dehors, qui sont des fois imposées plus ou moins, mais en fait, si on ne s'y plie pas, on est considéré comme non coopératif, donc plus à risque de se retrouver de nouveau hospitalisé. Et en fait, c'est extrêmement intrusif et... Enfin, il y a beaucoup de gens à qui ça fait plus de mal qu'autre chose, quoi. Et c'est tu dois t'ouvrir, tu dois raconter ta vie, tu dois justifier, c'est ça un peu tes actes. Et t'es face à quelqu'un qui parfois est à mais des années-lumière de ton vécu, de ton histoire, et qui comprend que dalle parce que aussi ça reste des gens avec énormément de biais et en plus ouais, souvent des biais quand même extrêmement dominants. Donc voilà, enfin là-dessus, c'est clair que ouais, c'est quelque chose d'extrêmement violent et qui en plus sert à cacher la violence du système. Enfin, c'est hyper sournois, quoi.
0: Enfin, c'est des experts psy qui ont, en tout cas dans le cas nous de la prison, peut-être qu'on connaît le mieux, qui ont zéro expertise en fait de ce qui porte assez mal leur nom, quoi, qui ont zéro expertise des parcours des gens et qui sont peut-être parmi les plus mal placés pour justement tenir un discours sur leur parcours. Voilà, dans le cadre de procès où on juge des prisonniers, c'est des gens qui ont zéro idée de ce que c'est la prison, de ce que ça fait l'isolement à des gens. Enfin, voilà. Qui finissent par, on l'avait vu à Condé, quoi, considérer qu'il y a des gens qui sont suradaptés à la détention parce que, et donc ça, ce serait une preuve de leur dangerosité pathologique. Enfin, je sais plus quel était le bullshit qu'ils avaient trouvé, la manière de le dire. Et jamais ils se sont dit, bah, peut-être que quelqu'un qui a passé 20 ans en prison, il y a des logiques assez simples qui font qu'il est, entre guillemets, suradapté à la détention. Et je sais même pas trop ce que ça veut dire, ça, à part que ça permet, là encore, de pathologiser, de construire les gens en des figures de monstruosité, quoi.
2: On essaye de profiler les gens par rapport à des attendus qui sont déjà presque déterminés inconsciemment dans les enjeux des procès.
1: Ouais, plutôt on les fait passer comme indépendants alors qu'en vrai ils le sont pas du tout et qu'en vrai ils participent vraiment genre à l'enfermement des gens. Ça, c'est important de remettre de la responsabilité en fait sur ce qu'ils font de manière permanente. C'est-à-dire c'est pas juste des gens qui ont pas conscience de ce que c'est l'enfermement en fait. C'est des gens qui enferment. Genre, enfin,
0: qui enferment sans savoir ce que ça veut dire par ailleurs pour les. Enfin ouais, quand je disais ils n'ont pas d'expertise sur l'enfermement, si c'est des pros de l'enfermement, t'as complètement raison. Par contre, ils savent pas ce que. Enfin, ils savent pas ce que ça représente pour les.
1: Enfin, bon, on s'en fout. De toute façon, c'est pas vrai. Mais en fait, juste ils veulent pas le. Enfin, ils le couvrent en fait.
0: De ouf.
1: Enfin, c'est ça. Enfin, moi, en tout cas, je me souviens de ça sur les espèces de Condé. C'était vraiment. C'est comment tu vas venir justifier. Et en fait, quand tu réponds pas, bon, c'est quand il y en avait un qui avait pas répondu. C'était genre vraiment. Enfin, comment ça, il avait pas répondu à l'esperpsy, machin. Et ensuite, après, dès que t'es trop gentil, tu veux manipuler l'esper, tu dissimules. En fait, il n'y a jamais de bonne manière de répondre à leur question. Jamais. De toute manière, enfin, voilà, ce sera toujours toi le coupable. Et en fait, c'est ça qui est le. C'est vraiment, en plus, le fait qu'ils soient présentés en mode expert, ça fait comme si c'était extérieur à la justice. Comme s'ils sont juste un peu consultants et tout. Consultants de rien du tout. Enfin, vous faites partie de la chaîne pénale. Enfin, vous êtes juste une instance de la chaîne pénale. C'est ça la réalité.
0: Oui. Bah, il y a zéro indépendance. Il y a carrément une dépendance financière, déjà. Enfin, c'est leur gagne-pain, quoi.
1: C'est
0: au même titre que les juges participaient à enfermer les gens. Eh ben, merci beaucoup Aurélie. Enfin, je sais pas si tu voulais ajouter quelque chose.
3: Non, force à toi Aurélie en tout cas. Merci pour le témoignage.
0: Ouais. Eh ben, merci beaucoup Aurélie. Et donc on va poursuivre dans un petit instant cette émission. Mais on va passer un petit coup de musique.

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1: 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Donc, on va vous rappeler les contacts. Pour nous écrire, c'est à l'envolée-FPP, 1 rue de la Solidarité, 75 019 Paris. Pour nous joindre, vous pouvez nous laisser des messages sur le répondeur, des textos, ou un message sur les applis sécurisées au 07 53 10 31 95. On ne donne pas de numéro de téléphone puisque l'émission est enregistrée et qu'on n'est pas en direct. Et pour le site de l'envolée, c'est www.l'envolée.net. Le mail, c'est contact@l'envolée.net. Et pour les réseaux sociaux, c'est le Instagram l'envolée-journal.
3: Eh ben, merci beaucoup. Et on va du coup continuer cette émission hein, qui faisait suite, on l'a dit, à l'émission du 20 mars avec Azé, qu'on remercie encore d'être là. Donc dans cette émission du 20 mars, on va pas tout redire, mais en gros, on avait parlé un tout petit peu de l'état des luttes anti-psy en cours en Île-de-France. On avait parlé surtout des différentes manières d'enfermer les gens, donc
4: d'enfermement, ouais.
3: Carrément. On avait aussi, donc on avait parlé de tout ça à l'appui de différents témoignages, commencé à parler des méthodes qui sont employées dans ces lieux, hein, qui sont présentées comme entre guillemets du soin, la médicamentation, l'isolement, la contention, et donc on voulait repartir de là. Et donc avec Azé, qui est, enfin je sais pas si tu veux te présenter pour celles et ceux qui n'auraient pas écouté l'émission du 20 mars.
4: Je milite pour l'abolition de la psychiatrie et dans une perspective anticarcérale et je suis moi-même psychiatrisée et voilà, enfin toujours un peu dans ce système je vis clairement pas le pire pour le moment quoi.
3: Bah encore merci d'être là. Et en fait, on avait parlé la dernière fois de la médicamentation, de l'isolement et de la contention, comme on avait plein de choses à dire. On n'avait pas parlé, peut-être que c'était là aussi dont on voulait repartir un petit peu. Et aussi en croisant ça avec un petit peu l'actualité assez sombre et flippante de ce qui se passe dans différents lieux d'enfermement. On voulait parler aussi d'une autre, entre guillemets, méthode de soins, telle que ces gens-là la présentent, en tout cas, qui était la question des électrochocs.
4: Ouais. Bah, c'est vrai qu'il y a eu pas mal d'actualités au niveau de la psychiatrie et d'actualités vraiment pas drôles du tout. C'est vrai que les électrochocs, ça a fait parler suite à un article de Mediapart qui rapportait l'histoire d'une jeune femme qui a subi des électrochocs pendant 18 mois et qui, en fait, n'a plus, a d'énormes problèmes de mémoire, se souvient plus de sa vie, en fait. Et donc déjà les électrochocs, enfin maintenant on n'appelle plus ça électrochoc, on appelle ça électroconvulsivothérapie ou ECT, c'est abrégé comme ça. Comme ça, ça passe mieux. Et beaucoup de gens pensent que ça n'existe plus, mais ça existe toujours et c'est assez justifié par les soignants, soignantes en psy. Et en fait, ils vont mettre deux arguments en avant. Un, ça va être le consentement des patients, parce que c'est pas quelque chose qui se fait sous contrainte. Mais quand on se penche un peu sur la question, ou quand on parle à des gens qui l'ont subi, ou à qui ça a été, entre guillemets, proposé, ce consentement, il est obtenu par chantage, par menace, par coercition. En fait, on va dire aux gens, soit vous retournez en milieu fermé, où ils sont déjà depuis des mois, soit vous acceptez les électrochocs, ou alors il va y avoir toute une façon de faire d'essayer de de parler à l'entourage pour que l'entourage fasse appui et convaincre la personne de subir cette méthode, sachant que en fait c'est pas juste une fois, ça va durer des mois avec des séances à répétition. Et l'autre argument qui est mis en avant, c'est le fait que maintenant, ça se fait sous anesthésie générale. Donc, c'est plus barbare comme avant, où on mettait un truc aux gens pour qu'ils s'évitent de se mordre la langue et de s'étouffer. Enfin, on le met toujours, mais que c'est plus, on les électrocute alors qu'ils sont conscients. Sauf qu'en fait, alors effectivement, ils sont sous anesthésie générale, mais bah, comme le disait Gabriel tout à l'heure, déjà, l'anesthésie générale, c'est pas... Enfin, c'est pas un truc sans effet, c'est déjà quelque chose, voilà. Et le fait que il y a un anesthésiant et aussi on injecte aux personnes un décontractant musculaire, ça fait que le voltage est augmenté. Donc c'est des on électrocute les gens plus fort en fait. Et donc là-dessus, en fait, enfin, ça reste littéralement de la torture, mais c'est présenté comme de la thérapie, du soin. Ça se base sur des études assez foireuses qui datent beaucoup, sachant que beaucoup d'études qui ont été faites plus récemment montrent beaucoup de biais, justement, dans ces études et dans le fait que les gens vont avoir tendance à dire que oui, ça leur a fait du bien, mais aussi des fois, les gens vont dire ça en psychiatrie juste parce que, bah, en fait, ils en ont marre et que, bah, ils finissent par dire oui, oui, c'est vrai, ça a fonctionné pour avoir la paix, quoi, en fait. Et en fait, beaucoup d'études plus récentes vont pointer du doigt le fait que ça n'a pas plus d'effet qu'un placebo. Sachant que les personnes qui vont être traitées par électrochoc, ça va souvent être pour souvent, on va dire, des dépressions qui sont soi-disant résistantes aux médicaments. Ça va être aussi, il va y avoir une dimension très genrée, ça va être beaucoup de femmes, minorités de genre aussi. Et en fait, ouais, on électrocute littéralement les gens. Enfin, c'est comme tout comme la camisole chimique, l'isolement, la contention, c'est de la torture. Mais c'est présenté comme du soin, même si les soignants eux-mêmes vont dire ah, on ne sait pas comment ça fonctionne, mais ça fonctionne. Sachant que derrière, les gens se retrouvent avec des pertes de mémoire, des troubles cognitifs, des dommages cérébraux, enfin, et tout ça c'est documenté et les personnes qui ont subi ça en parlent depuis des années. Là on en parle un peu plus parce qu'il y a eu un article qui est sorti dessus, mais beaucoup de gens peinent à se faire entendre là-dessus, quoi.
3: Bah ouais, de ouf, c'est vrai.

0: Enfin voilà, non, c'est une pratique toujours bien actuelle, quoi.
1: Ouais, c'est clair. Et même dans ce que tu dis, ECT, enfin, il y a convulsion, quoi. On entend quand même convulsion. C'est à peu près, on voit à peu près malheureusement tout ce que ça veut dire, des convulsions. Et il y a ce truc de ce que tu étais en train de dire, Azé, qui est encore présent visiblement chez les personnels des hôpitaux psy, de au grand remède, les grands moyens, quoi. Et de dire, bah, si c'est violent, mais ça paraît. Ça paraît justifié parce que c'est puissant, ça aurait une intensité. Ça suit toute une logique carcérale où plus les détentions sont sévères, plus gna, plus ça serait efficace et plus ça marcherait, quoi.
2: Ouais, clairement. Et puis, je pense qu'on l'avait cité ça aussi la dernière fois, cette idée que. C'est un soin, donc il y a forcément des effets secondaires, quoi. L'effet secondaire en question, c'est que t'as plus de souvenirs de ta vie. et voilà. Enfin, et puis encore une fois, ça va être complètement comme ce qu'on disait sur les experts psy. On va très peu s'interroger sur le contexte, les conditions de vie des personnes. Enfin, tout ça, on va juste dire oui, dépression résistante aux médicaments. Et puis voilà, en fait, et puis ce dont parlait l'article Mediapart, c'est qu'il y a aussi clairement un lobby qui s'appelle Fondamental qui essaye de vraiment pousser aussi cette méthode, quoi. Enfin, c'est vraiment pas un truc, c'est un truc qui est quand même répandu, en fait, et qui semble aussi être de nouveau bien mis en avant, quoi. Et c'est vraiment inquiétant.
0: Et bah donc en lien avec ça, hein, cette question de la perte de mémoire, un des autres trucs sur lesquels on voulait revenir, c'est un peu on a beaucoup parlé des violences que représentait tout ce que ces gens-là appellent du soin, et on voulait parler un petit peu aussi des conséquences que ça avait sur le long terme dans la vie des gens.
2: Ou sur le court terme même, parce que
3: dans le cadre de la préfecture,
2: il y a eu beaucoup de rapports, il y a eu plusieurs rapports du contrôleur général des lieux de privation de liberté ces derniers temps autour de lieux d'enfermement psychiatrique, notamment l'hôpital psychiatrique de Melun dans le 77. Il y a eu 7 morts entre début 2024 et mi-2025. Donc en un an et demi, il y a eu 7 morts, sachant que il n'y a pas de décompte officiel des morts en psychiatrie. Il y a des gens qui essayent de faire beaucoup de veille autour de ça, mais sachant qu'il y a des décès qui ne vont jamais sortir. L'institution se couvre beaucoup. Et sur ces 7 décès, il y en a 5 qui sont produits pendant que des personnes étaient soit à l'isolement, soit contentionnées. Et ce qui est pointé du doigt dans le rapport du CGLPL, c'est aussi que... des problèmes de santé que les personnes pouvaient avoir par ailleurs n'ont pas du tout été pris en compte, et ça a aussi mené à des grosses négligences médicales. Et en fait, 7 décès dans un établissement médical en un an et demi, il y a un moment où c'est pas un hasard, et on peut pas juste, c'est par des biais que certains soignants, certains représentants syndicaux vont toujours parler du fameux manque de moyens. Mais en fait, cette décès, c'est, il y a un moment, c'est pas juste de la négligence, il y a quelque chose d'autre derrière, quoi. Et
0: c'est ce que tu disais, on tient pas compte en fait des autres pathologies des gens, et on met tout sur le dos c'est ça, c'est que le fait d'être psychiatrisé, d'avoir reçu un diagnostic, etc., ça permet vraiment de réduire les gens à ça et de pas les prendre au sérieux sur d'autres choses. Si t'as mal, c'est forcément ta pathologie. En tout cas, c'est forcément la pathologie qu'on t'a diagnostiquée, et ça peut pas être d'autres choses. Et t'as raison, c'est pas du tout une question de négligence, en fait. C'est la conséquence, au-delà des violences directes que tu décris, c'est la conséquence logique de ramener les gens uniquement à ça.
3: Ouais, et puis dans le cas de Melun, je pense que, il y a vraiment, du coup, comme tu dis, il y a vraiment un truc
0: de violence directe
3: qui se passe dans
2: de mise à mort.
3: Ouais. Et en même temps, en fait aussi, c'est français, combien la CGLPL, j'arrive jamais.

0: Dire, bref, vous avez capté là le truc de. En fait, aussi, ils se saisissent que. Enfin, on l'avait vu dans notre cas, dans le lieu d'enfermement, ils se saisissent que quand vraiment il y a quelque chose de grave qui s'y passe.
1: Que des cas extrêmes, oui.
0: Que des cas extrêmes. Et en fait, c'est ce que tu disais tout à l'heure qui est super important. En fait, les 7 morts, c'est les 7 morts comptabilisés déjà à Moulins. En vrai, on se, genre, sans doute qu'il y en a genre plus. Et de gens aussi qui, du coup, on va reparler. Enfin, de gens en fait qui sortent, ou qui, voilà, qui se suicident après. Enfin, bref, ce genre, cet HP, je pense, laisse des traces à beaucoup de gens et genre à potentiellement participer à la mort de plus de personnes. Et du coup, voilà, c'est aussi qu'est-ce que eux, ils ont, enfin, ils montraient déjà le fait qu'ils montrent qu'il y a cette mort, ça veut dire, en un an et demi, ça veut vraiment dire quelque chose de celui d'enfermement là, précisément, quoi. Et de ce qu'ils souffrent, les soignants, quoi.
2: Ouais. Et puis d'ailleurs, aussi, ce dont tu parlais, c'était qu'il y avait, par exemple, des chambres d'isolement qui étaient utilisées comme des chambres classiques pour des patients qui restaient, alors qu'une chambre d'isolement, bah, c'est comme une chambre d'isolement, comme un mitard en tôle. Enfin, il n'y a pas de meubles, il n'y a rien. Enfin, c'est.
1: Tu peux pas y aller avec tes affaires.
2: Non, voilà, quoi. C'est... Et puis, on peut être observé des fois de l'extérieur. Enfin, il y a tout ça aussi. Et puis d'ailleurs, enfin, il y a eu un autre rapport du contrôleur général des lieux de privation de liberté sur l'I3P, l'Institut psychiatrique de la préfecture de police, qui est une institution un peu unique en France, qui se trouve à Paris. Ça n'existe pas ailleurs, à ma connaissance du moins. Et en fait, ça permet des sortes de gardes à vue psychiatrisées. Normalement, on n'y reste pas plus de 48 heures. En fait, c'est ce que pointe le rapport du doigt, et c'est ce que disent des gens depuis des années, c'est qu'en fait c'est un lieu d'enfermement psychiatrique, mais qui ne dépend pas du ministère de la Santé, mais du ministère de l'Intérieur. Donc tout le cadre légal qui existe en psychiatrie, qui est déjà très peu respecté, n'existe pas pour ce lieu, où en général c'est des gens qui arrivent de garde à vue, voilà, et qui sont placés là, et des fois ils vont y rester plus de 48 heures. Et aussi, il y a des méthodes extrêmement violentes. Enfin, les gens sont systématiquement placés à l'isolement, sont quasiment systématiquement contentionnés. Alors, ils ont des ceintures de contention ventrale. Il y a aussi des ceintures de déambulation. Je ne sais plus comment ils appellent ça. Enfin, c'est hyper déshumanisant. C'est juste des ceintures avec une chaîne où, en fait, les gens peuvent déambuler autour d'un point fixe comme des animaux, quoi. Il n'y a pas d'accès à l'eau potable. Enfin, voilà, quoi. C'est un traitement horrible. Et ces traitements violents, en psychiatrie, ils laissent des traces, ils traumatisent, ils abîment les gens. Et ça laisse des traces sur le long terme. D'ailleurs, enfin, il y a Max qui en parle. C'était Max qui parlait de son séjour en UMD, enfin de son séjour, de son enfermement en UMD, qui parle un peu de ce que ça lui évoque, en fait. Si tu veux lire.
3: Ouais, on va lire un bout d'un.
1: De ce témoignage-là, ouais, dont on rappelle qu'il est sur le blog Info Prison Saint-Etienne.
0: Et Gabriel doit lire dans son micro.
3: Bien sûr. Alors, il répondait à. On lui demandait qu'est-ce que ça lui évoquait, et donc il répondait : ça m'évoque que la maltraitance, ça crée des traumas et ça s'appelle de la séquestration. Effectivement, on parle d'autorité, d'éducation autoritaire. Je pense que ça ne marche pas. Ça crée plus de problèmes qu'autre chose. C'est une punition, c'est une maltraitance. Il n'y a rien à en tirer comme leçon.
2: Merci. Du coup, ouais, c'est clair, quoi, que c'est de la violence, c'est des méthodes de torture. Et puis des fois, c'est un niveau de négligence aussi qui est extrême. Il y avait eu un autre rapport du CGLPL l'année dernière sur deux CHU en Guadeloupe, à Pointe-à-Pitre et à Saint-Claude, sur la manière dont les personnes qui étaient hospitalisées sous contrainte étaient traitées. Déjà, elles étaient systématiquement amenées par les keufs. Et en fait, il y avait des personnes qui patientaient pendant 4 jours, donc c'est au-delà du délai légal, dans des couloirs. Donc même pas dans des chambres, dans des couloirs, attachés à des brancards, à la vue de tout le monde. Et ces personnes, des fois, on leur mettait des couches. Voilà, parce qu'on ne leur permettait pas de se lever, de pouvoir aller aux toilettes. Ce genre de traitement, en fait, ça peut réalimenter, en fait, une sorte de folie, enfin, de provoquer de l'hypervigilance, provoquer ce qu'on va considérer être de la parano, parce que les gens, en fait, derrière, on a peur d'être retraités de la même manière, on a peur de se rendre dans un lieu de soins, dans un hôpital, quel qu'il soit, parce qu'on se dit, on va être réenfermé, on va être réattaché, et ça, ça va être vu comme, par les psys comme tout de suite délire de persécution, et ça va rejustifier l'enfermement. C'est un cercle vicieux comme ça, et comment en fait on refabrique de la folie, on refabrique de la violence en appelant ça du soin, quoi.
0: Ouais, en fait, c'est aussi ce truc de vraiment, c'est exactement ça, c'est en fait recréer de la folie sur, enfin, en fait, sur des trucs vraiment, enfin, là, on vient de citer genre trois rapports qui montrent genre très clairement en fait que genre dans ces lieux d'enfermement là, il y a vraiment des trucs, c'est, on peut même pas appeler ça des, enfin, mauvais traitements, c'est genre vraiment de la violence, et qui fait qu'en fait les gens, bah en fait c'est normal que quand t'es enchaîné, contentionné, en fait ouais tu vas faire une crise psychotique, enfin c'est, enfin juste c'est, bah, je sais pas si, et du coup ensuite ça réalimente le fait que les psychiatres vont dire mais en fait bah là t'étais en crise, t'as pété un plomb, et bah voilà, et qu'ils continuent d'enfermer encore plus longtemps, alors qu'en fait c'est important de remettre la responsabilité là où elle est, et que si c'est ces gens de à traiter les gens de cette manière là qui crée faire une partie de faire de la folie, en tout cas dans leur vision de la folie.
2: Oui, dans leur vision, parce que en fait, ce qu'on va appeler une crise, en fait, oui, quand t'es attaché contre ton gré, que tu te réveilles, que tu sais pas où t'es, oui, tu vas péter un câble, c'est normal. Enfin,
0: mais chaque humain, je crois, pas besoin d'être fou, enfin, diagnostiqué fou pour ça. Je pense que t'attaches.
2: Le curseur, il est très très variable et
0: c'est ça.
2: Très...
3: Et tu parlais de ces rapports, il y a aussi Saint-Étienne qui est mentionné dans ces rapports où il y avait eu pas mal de problèmes aussi à l'HP à Saint-Étienne. Et notamment sur Saint-Étienne, il y a toute une inertie autour qui se met en place puisque les soignants, les syndicats de soignants, le personnel soignant est mis en opposition avec ce qu'ils appellent les patients, avec les maltraitances. Et il y a tout un sujet où on n'arrive jamais à toucher au bout des pratiques parce qu'elles sont mises en contradiction et qu'on commence d'abord par opposer les gens pour jamais mettre en fin de compte le solution, parce que les administrations se défaussent aussi sur le personnel soignant, les cadres de santé, c'est exactement pareil, quoi.
2: Ouais, et puis le personnel soignant est aussi comment dire très corporatiste et en fait on le voit aussi là avec ce qui se passe autour de la Fondation Vallée, de la fermeture des unités de pédopsychiatrie de la Fondation Vallée dans le 94, où il y a eu un nouveau rapport de l'ARS qui dénonce des pratiques maltraitantes en pédopsie. Et en fait, ce que vont dire les syndicats, ce que va dire la CGT, c'est un rapport truffé d'erreurs parce qu'ils font pas la différence entre une mise à l'isolement et une mesure de protection. Et en fait, c'est juste un jeu sur les mots. Et ce qu'ils vont appeler, ce qui est de fait une mise à l'isolement d'un enfant, ils vont dire c'est une mesure de protection. Mmh. Et oui, ça, c'est un vrai problème parce qu'en fait, de ce qu'on voit, les syndicats majoritaires ont tendance à défendre ça, à défendre les pratiques et vont mettre en avant les conditions de travail et le manque de moyens. Mais en fait, les voix qui vont s'élever pour dire qu'il ne s'agit pas que de ça, qu'il y a des logiques de maltraitance derrière, vont pas du tout être mises en avant, elles vont être au contraire silencieuses, quoi. Enfin, vraiment.
0: Ouais, puis parler de ce qui se passe en HP, c'est aussi ça, c'est en fait c'est saisir les HP comme vraiment un véritable lieu d'enfermement, et du coup bah comme nous on considère les matons comme une corporation avec ses syndicats, ses défenseurs qui sont très virulents, en vrai l'institution médicale on n'analyse pas assez de cette façon là, et en fait eux aussi en fait ils défendent des pratiques, c'est pas des hasards, en fait souvent on dit ouais bon, là il y a quelqu'un qui est mort, franchement c'est une personne comme ça qui était au bout de son travail, maltraitante et tout, mais en vrai non, enfin faut rappeler que vraiment, c'est tout un système, quoi, du cadre justement au petit exécutant, en vrai de vrai, enfin à l'infirmier, c'est
3: non, c'est clair. Et pour aller dans ton sens, oui, il faut bien faire la différence. On parle pas d'une personne qui est restée sur un brancard 70 heures et qui en est mort comme ouais, c'est ce que tu disais, il s'est pas considéré comme un lieu d'enfermement et c'est considéré comme une unité classique, comme les urgences, la réanimation, alors que on n'est pas du tout dans ce sujet-là. Oui, quoi.
0: Ce que tu vas dire, nous montrer, ça va faire montrer aussi.
2: Ouais. Ouais, même si, ouais, en vrai, ces questions-là, on pourrait aussi les élargir au cadre médical dans l'ensemble, parce que les violences médicales, c'est aussi un vrai sujet, et c'est pareil. Enfin, beaucoup de choses vu qu'on va appeler ça du soin, mais en fait derrière, il se cache des choses souvent très maltraitantes, quoi. Et d'ailleurs, si on parle, par exemple, des traitements médicamenteux ouais. en psychiatrie, que ce soit les antidépresseurs, les anxiolytiques, donc les calmants, ce qu'on appelle des calmants, les antipsychotiques, mais aussi les somnifères, les stabilisateurs d'humeur, ça a des effets secondaires extrêmement violents. Ça peut même entraîner la mort des gens. Hein, ça, y a des gens qui font des crises cardiaques à cause de ça. Mais ça peut aussi entraîner bah, des problèmes de mémoire, des gros problèmes cognitifs, des problèmes de concentration.
1: On a parlé tout à l'heure de l'incapacité à supporter la chaleur, ouais. Qui est bien dans le contexte d'aujourd'hui.
2: Ouais, c'est un vrai sujet. Et enfin, moi, je pense les gens qui sont en prison, qui sont sous traitement, parce que beaucoup de gens en prison sont sous traitement psy. Ouais, quand il fait plus de 40 degrés dans ta cellule, enfin, c'est. Ouais.
0: Si on peut avoir besoin de traitement.
2: Oui.
1: Et quand t'es au Beaumet et que les riverains ont tellement hurlé que t'as un caillebotis, tu peux pas aérer ta cellule, quoi.
2: Ouais.
3: Et j'en profite que tu parles des Beaumet pour. On en avait déjà relayé une manifestation contre les Beaumet 3 et elles sont construites. Enfin, les toits sont en tôle, hein, dans ce d'enfermement d'ailleurs.
0: Mais oui, puis en vrai, les médocs, c'est ce que. Enfin, pour le coup, les médocs. En fait, c'est utilisé, enfin genre part, enfin et en vrai, on n'en parle pas des effets que ça a sur la vie des gens, enfin enfermés ou non d'ailleurs en vrai. Hein.
2: Ouais, et ça a des effets à court terme, mais ça a des effets à long terme aussi dont on parle pas et on n'informe pas les gens quand on les met sous médoc. Ouais. On les informe pas de des interactions médicamenteuses avec d'autres molécules. On les informe pas de comment ça se passe pour arrêter les médicaments. Le sevrage, c'est hyper compliqué. On n'en parle pas du fait que certaines molécules peuvent entraîner des problèmes d'addiction. Et puis, ça va aussi créer beaucoup de fatigue, prise, perte de poids très intense. Ça va entraîner des problèmes d'élocution et ça va créer des vraies difficultés au quotidien. Ça va créer des problèmes pour avoir accès à un emploi, pour avoir accès à beaucoup de choses, en fait. Et oui, il y a des décès à cause des médicaments. Alors, des fois, c'est des décès, on va dire, plus ou moins direct, c'est des surdoses, du coup souvent des crises cardiaques, mais il y a aussi des décès parce que les gens supportent pas les médicaments, ont des effets secondaires tellement intenses que ils suicident. Il y a aussi des décès qui sont pas forcément dus directement aux médicaments, mais qui sont dus en fait au traumatisme de l'enfermement ou parfois aussi à ce qu'on nous a dit sur nous-mêmes pendant l'enfermement psychiatrique, ce que les psys nous disent de nous-mêmes, ce avec quoi on est diagnostiqué, parce qu'il y a des diagnostics qui sont annoncés comme des sentences de mort sociale. Je pense en particulier la schizophrénie, mais c'est pas le seul en vrai. Et on va dire aux gens que ils auront pas de vie, t'auras pas d'enfant, t'auras pas de travail, tu t'en sortiras pas. Il faut falloir bien prendre tes médicaments, bien aller en thérapie, mais bon, faut pas se faire d'illusions, quoi. Et il y a beaucoup de gens qui se suicident à cause de ça parce que ils se disent en fait ma vie en vaudra pas la peine. Enfin, j'ai plus de vie, quoi. Et tout ça, c'est des suicides qui sont dus à l'institution psychiatrique, mais qui vont en fait la responsabilité va être mise directement sur la maladie mentale. On va dire c'était trop dur, la personne n'a pas supporté. Le coupable est tout trouvé et du coup on va pas interroger la manière dont sont traitées les personnes avec des diagnostics psychiatriques, quoi.
1: Et d'ailleurs, c'est quelque chose dont on avait beaucoup parlé en 2023 dans une émission à propos de Charlotte Piazza, qui était morte à l'âge de 24 ans, à la suite de qui était en permission et qui est morte le 23 mai 2021, qui s'est suicidée à la suite de tous ces traumas et de toute cette violence, et notamment aussi parce qu'elle ne supportait pas la douleur physique que lui causaient les médicaments qu'elle était obligée de prendre. Et donc je pense que le cas de Charlotte, dont on avait beaucoup parlé, notamment parce que sa mère était venue parler à l'envolée, ça montre bien que voilà, ces morts qui, comme tu le dis, ne sont pas comptabilisées comme des morts de la psychiatrie, sont en fait intégralement des mises à mort par la psychiatrie, justement.
0: Surtout dans le cas de Charlotte, le VIV ne prend absolu, qui était donc l'HP dans lequel elle se trouvait. Enfin, c'est aussi tout le combat de sa famille pour justement en fait faire valoir la responsabilité en fait de le vivre dans la mort de Charlotte. Et ce qui est absolument insupportable, c'est qu'en fait il y a une négation de ce qui s'est passé, de ce qu'elle a vécu, et du fait que en fait ils ont activement participé à sa mort, à lui injecter cette molécule qu'elle supportait pas, et du coup pour sortir en permission, parce que c'est ça duquel il s'agit.
1: Et d'ailleurs c'est exactement ce que tu disais en début d'émission, son suicide a été complètement expliqué par les eaux vives, par son diagnostic de schizophrénie qui lui avait été attribué, et pas du tout par tout le trauma, toute la violence, cette médicamentation dont il est question ici.
2: Ouais, et ça pose aussi une autre question, je pense, qui se pose, c'est aussi l'accès aux soins. Quand on l'a déjà évoqué, mais quand on a un diagnostic psy, oui, tout va être expliqué par le diagnostic psy. Et par exemple, si on se plaint de douleur, il y a même un diagnostic qui existe de trouble de la personnalité, dont la définition c'est de toujours s'inventer des problèmes de santé, quoi. Enfin, c'est donc
1: bien pratique.
2: Voilà.
1: Ouais. Eh ben, on va peut-être faire une petite pause dans tout ça. On va passer un son et on revient dans quelques minutes.
0: À tout de suite.
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0: Coucou, on est de nouveau dans l'émission L'Envolée.
1: Hello, hello.
0: Sur FFPP. Alors, je vous donne. FPP. Wow, non, c'est horrible. Je vous donne rapidement le contact pour nous écrire. L'Envolée-FPP, en rue de la Solidarité, 75 019 Paris. Et le numéro de téléphone. Vous pouvez nous appeler et nous laisser des messages sur le répondeur ou des textos. Et on est aussi sur les messageries sécurisées pour nous envoyer des messages. Et le numéro, c'est 07 53 10 31 95.
1: Eh ben, on poursuit cette émission sur l'enfermement et les violences psy avec Azé.
2: Je pensais parler de la continuité de la surveillance en dehors de l'institution psychiatrique, enfin en dehors de l'hôpital psychiatrique. Ça passe beaucoup par ce qu'on appelle le secteur, la psychiatrie de secteur qui s'est développée dans les années 60-70, qui était perçue comme un progrès parce que ça permettait de casser un peu les murs de l'asile. En fait, ça a beaucoup permis d'étendre le champ de pouvoir de la psychiatrie hors les murs. Ça passe par les CMP, centres médico-psychologiques, ou les hôpitaux de jour, où en fait les gens sont hospitalisés dans la journée, enfin à temps partiel ou sur une demi-journée, soi-disant à vertu thérapeutique, mais en fait ça, des témoignages, enfin moi que j'ai entendu, les gens font souvent un peu rien en hôpital de jour, à part des jeux de société ou du dessin. Enfin, c'est assez... voilà, quoi. Et...
1: Sur ce que tu dis, en tout cas, sur les effets de la sectorisation et le fait que c'est censé être présenté comme une alternative à l'enfermement psy et qu'en réalité, ça étend l'enfermement psy très très rapidement, c'est quelque chose qu'on dit beaucoup sur les peines dites alternatives à la prison, qui sont pas des alternatives, mais qui sont la prison après la prison, donc tout ce qui est à la fois le contrôle judiciaire, et on va voir que l'obligation de soins, en fait, ça rappelle beaucoup le contrôle judiciaire, et à la fois le bracelet électronique, en fait, c'est aussi des formes d'enfermement qui étendent en fait le nombre de personnes qu'on dit sous main de justice, donc en fait qui sont aussi des personnes enfermées selon des modalités un peu différentes, mais c'est des formes d'enfermement quand même par l'administration pénitentiaire. Et en fait ce que tu décris là, c'est une logique qui est très comparable à propos de l'enfermement psy.
2: Carrément, ou l'assignation à domicile pour les personnes qui sortent de CRA, enfin voilà.
3: Ou les contrôles judiciaires avec obligation de soins.
2: Voilà. justement, enfin, et puis on a parlé de Charlotte. Et en fait, Charlotte, elle était sous obligation de soins. C'était les obligations de soins, en fait, beaucoup de personnes sortent de l'HP, alors définitivement, entre guillemets, avec une obligation de soins, c'est-à-dire une obligation de soins, c'est des injections de neuroleptiques, très souvent, ou d'anxiolytiques, parfois les deux, qui sont rebaptisés soins infirmiers, qui vont être souvent chapeautés par le psychiatre de secteur, donc du CMP, souvent. Et parfois, pour certains cas, comme ça a été le cas de Charlotte, elle en avait aussi, c'était une condition pour avoir des permissions pour sortir, carrément. Et après, pour les personnes qui sont sous obligation de soins, une fois qu'elles sont dehors de manière définitive, a priori, y a une commission de réévaluation tous les 6 mois, normalement, mais... est-ce que c'est vraiment fait? Je pense à plusieurs cas ou pas du tout. Et en fait, le psychiatre référent a tous les pouvoirs, quoi. Je pense qu'on peut peut-être lire un témoignage de la maman de Charlotte qui parle justement de cette obligation de soins et des effets terribles que ça a eu.
3: Et ouais, du coup, c'est un témoignage qui serait d'une émission qu'on avait fait avec la mère de Charlotte et du coup qui est sortie dans le, que vous pouvez retrouver dans le numéro 59 de l'Envolée. Charlotte était en grande souffrance pour les personnes malades de schizophrénie qui sont, selon leurs termes, un danger pour la société. Le protocole est de faire une injection au retard pour les laisser sortir quand ils veulent. Tous les mois, les malades doivent aller se faire injecter leurs éplions. C'est comme un contrôle judiciaire. S'ils ne reviennent pas, dans les 2 jours, ils lancent un avis de recherche. Ils vont chercher la personne et ils la remettent à l'intérieur. Donc, ils lui ont injecté du zéplion. J'ai observé absolument toute l'évolution du traitement et j'ai pu observer les crises d'épilepsie que ça occasionne. Elle était déjà en grande souffrance quand elle prenait ça en cachet. Et là, on lui injecte dans le corps à 4 jours d'intervalle. Tant et si bien qu'à sa deuxième permission, il me la confie en me disant « J'espère que cette fois-ci, tout se passera bien. » On est allé aux puces et elle était meurtrie, percluse de douleur. Je lui disais « On y retourne demain et ils vont te soulager. » Elle n'y a pas cru. On est rentré et Charlotte s'est jetée par la fenêtre de chez moi, sous les yeux de sa petite sœur. On est descendu du 8e étage et on a vu mon enfant mourir. La plus petite a vu sa sœur mourir. Par incompétence et par manque de prise en charge de la part de l'OVIF.
2: Ouais, quand on parle de décès de la psychiatrie, bah ouais, c'est une réalité et la famille de Charlotte se bat et s'est emparée du sujet et a essayé de médiatiser le sujet. Y a beaucoup de personnes qui vont mourir de la même manière ou de manière similaire et ce sera jamais médiatisé. Donc voilà, enfin, en tout cas, beaucoup de soutien à la famille de Charlotte et qu'elle repose en paix. Ouais, ces obligations de soins, ce à quoi ça peut mener, une injection retard, en fait, c'est que ça permet une diffusion prolongée. En fait, il y a ça avec certains cachets aussi. Et ça permet en fait une diffusion en continu. Voilà. Donc, c'est ça. Et puis, les gens vont prendre des injections à plusieurs jours d'intervalle, toutes les semaines ou tous les mois, quoi. Voilà pour l'obligation de soins. Une autre forme de continuité de la surveillance, c'est l'inscription au fichier OpsyWeb qui existe depuis 2018. C'est un fichier qui est géré par les agences régionales de santé. Au préalable, c'est le fichier avec tous les noms des personnes hospitalisées sous contrainte au cours des 3 dernières années. Auparavant, chaque hôpital avait son fichier un petit peu indépendant. Et ça a été décidé de les croiser et d'en faire un fichier central. En 2018 et en 2019, ça a été décidé de croiser ce fichier avec le fichier de la préfecture, fichier nommé de traitement des signalements pour la prévention de la radicalisation à caractère terroriste. En fait, il y a un lien très clair qui est fait entre troubles psy et terrorisme. On est dans un contexte post-attentat 2015-2016. Il y a eu plusieurs, d'ailleurs, discours de politique qui faisaient le lien clairement entre guillemets maladie mentale et radicalisation terrorisme. OpsyWeb, c'est un petit peu, la concrétisation de cette logique dans un contexte extrêmement islamophobe parce que... Enfin, ça s'inscrit dans le contexte aussi des fiches S qui ont visé en premier lieu des personnes musulmanes ou perçues comme telles. Et ça a aussi contribué à créer tout un narratif autour des terroristes musulmans, des musulmans en fait qui seraient fous, violents par essence, terroristes. Et en fait, on voit comment la psychiatrie s'allie à les logiques répressives et sécuritaires d'État, quoi. D'ailleurs, dans le témoignage de Max...
1: Ouais, carrément, il dit qu'il n'a pas croisé beaucoup de catholiques intégristes. Donc lui, il était en UMD, quoi. Donc, mais par contre, plein de personnes psychiatrisées qui étaient aussi considérées comme musulmanes et radicalisées, quoi. Enfin, ouais. Donc, ça montre bien que voilà, les logiques d'enfermement psy se surimposent avec des logiques aussi complètement à la fois islamophobes. Voilà, c'est exactement ce que tu dis, l'alliance entre les deux.
3: Et même raciste, hein. On perçoit beaucoup plus les personnes racisées comme dangereuses de manière générale. Pas forcément besoin d'être musulman. C'est un grand
1: ensemble. C'est un package,
2: Mais c'est vrai que, moi, pour avoir aussi eu pas mal de retours, de témoignages ces dernières années, il y a une vraie surveillance des personnes musulmanes en psychiatrie. Il y a une espèce de pathologisation de la pratique religieuse, en fait, pathologisation qui va être perçue comme dangereuse, en fait. Et cette logique, elle continue à l'heure actuelle avec le projet, la loi Rodwell qui a été validée à l'Assemblée, sur laquelle on va revenir après.
1: Et en fait aussi sur cette dimension, enfin la dimension raciste aussi des violences psychiatriques et aussi la manière dont les logiques racistes jouent, sur des personnes qui ont été psychiatrisées. En fait, on le voit aussi dans le cas de plusieurs personnes qui ont été tuées. Généralement par la police, qui étaient à la fois des personnes racisées et à la fois des personnes considérées par la police comme étant en crise psychotique.
2: Oui, c'est beaucoup le cas. Enfin, il y a beaucoup d'hommes noirs qui sont représentés dans les cas de ces meurtres policiers. Et parfois, en fait, c'est même pas la police qui a été appelée en premier lieu pour eux. C'était des personnes qui étaient en crise. Ça a été les pompiers ou le SAMU, mais on leur a envoyé la police, voire la BAC, comme ça a été le cas pour Babacar Gaye en 2015 à Rennes. Et sa sœur Hawa Gaye se bat toujours, à l'heure actuelle, pour obtenir une condamnation des assassins de son frère. Et en fait, oui, il y a un espèce de mélange. Alors, les personnes... handicapés, les personnes perçues comme, enfin, les personnes psychiatrisées perçues comme ayant des troubles psy, vont être plus victimes de violences policières. Et après, ça vient interagir avec d'autres choses, d'autres oppressions systémiques. Si on parle de racisme, un homme noir qui est en crise, est en état d'hypervigilance ou agit d'une manière qu'on va considérer comme irrationnelle, va tout de suite être perçu comme dangereux, comme une menace, et tout de suite on va appeler la police. Et il y a eu plusieurs personnes, enfin je peux nommer d'autres noms, Amadou Koumé qui a aussi été tué par la police à Paris en 2015. Il y a eu Abdoulaye Diao en 2024 qui est mort en garde à vue à Bagneux, alors que des psychiatres avaient validé son état de santé, avaient validé la compatibilité de son état de santé avec la tenue d'une garde à vue. Il est décédé quelques heures après. Il y a également Yaya Diakité qui était décédé à Aubervilliers en 2024. Décédé, assassiné en 2024. Donc voilà. Et là encore, on va pas voir ces personnes comme on va pas forcément voir l'impact de la psychiatrie dans ces décès, enfin comment ça joue et comment ça vient s'ajouter, enfin, et interagir avec le racisme policier, quoi. Et si on parle de décès aussi, plus récemment, il y a eu en Bretagne une dame d'une soixantaine d'années qui a été assassinée par le maire de sa commune. Parce qu'en fait, il faut savoir qu'en France, les maires des communes ont le droit, ont le pouvoir légalement d'hospitaliser les gens sous contrainte. Enfin, de les faire hospitaliser sous contrainte. Et il avait reçu des plaintes du voisinage qui demandaient à ce que cette dame soit hospitalisée. Elle était connue pour avoir, selon les gens, des troubles psy. Et en fait, le maire est allé directement chez elle avec un adjoint pour lui dire en fait, on t'hospitalise. La dame ne voulait pas. Et ils l'ont saisi. Et je sais plus exactement en détail ce qui s'est passé. J'ai pas forcément envie de relire, mais en tout cas, ils l'ont étouffé ou ils sont appuyés sur elle et elle est décédée, en fait. Et ce décès, en fait, ce genre de décès, en fait, ils sont quelque part automatiquement justifiés par la dangerosité potentielle de la personne. Et c'est assez terrible. Et d'ailleurs, la réaction du maire, qui a été réinterviewé depuis, dit « je regrette rien », à part le décès de Madame Jocelyn, je crois.
1: Il dit même « je suis très content », à part du décès de Madame Jocelyn, ce qui est quand même d'un cynisme effroyable, quoi. Enfin, ça montre bien aussi la déshumanisation des personnes considérées comme folles.
2: Oui, et puis c'est aussi important de noter que tout de suite la réponse même de l'entourage du voisinage, ça va être une réponse répressive, dire il faut tout de suite hospitaliser sous contrainte, il faut une figure d'autorité, etc. Et on va tout de suite penser au répressif. Et du coup, plus considérer la personne, plus vraiment la considérer comme une personne à part entière, quoi. Et aussi sortir toute manifestation de violence de son contexte et pas la voir parfois comme une réaction à une autre violence, à une agression, mais dire cette personne est violente par essence parce qu'elle est folle, quoi.
1: Carrément, et peut-être aussi qu'un dernier point qu'on voulait aborder sur tout ce qui concerne l'après enfermement psy, il y a cette Bah, voilà, il y a cette dimension ultra-violente des meurtres policiers qui s'imbriquent souvent avec des logiques racistes. Et il y avait un dernier point avec la question du fichage, c'était aussi la question des... Voilà, on saute un peu du coq à l'âne, mais c'était quand même important d'en parler. C'était aussi la question du fichage, avec la manière dont tous ces diagnostics, toute cette surveillance aussi, elle s'imbrique dans d'autres dispositifs. Je crois que tu voulais parler de mon espace santé, et aussi de la manière dont tout ça interagit avec d'autres aspects, par exemple avec France Travail, et comment voilà, tout ça rajoute encore des formes de surveillance et de contraintes sur le dos des personnes qui ont été psychiatrisées.
2: Oui, puis en vrai tout ça c'est en lien, même si comment dire, cette notion de casier psychiatrique en fait, qui va te poursuivre malgré toi, parce que si on parle de mon espace santé qui existe depuis 2022 et ils veulent le généraliser, je sais pas s'ils l'ont généralisé, mais en tout cas il y a cette volonté de le généraliser même aux personnes qui s'y étaient opposées, en fait, où les professionnels de santé peuvent partager des infos de santé entre eux sans demander l'avis de la personne concernée. Donc ça veut dire que on peut avoir des infos de santé nous concernant qui sont partagées par des personnes sans notre consentement, sans même qu'on le sache, sans notre connaissance. On est dépossédé en fait d'infos qui nous concernent. Et oui, tu parlais de France Travail, c'est aussi à savoir que il y a des gros liens, des croisements entre les MDPH, donc Maison Départementale des Personnes Handicapées, qui s'occupe des reconnaissances de handicap, qui s'occupe de l'attribution d'allocations adultes handicapés, aussi d'aides diverses pour les personnes handicapées. Ça va considérer, ça va il va y avoir forcément beaucoup de personnes psychiatrisées, beaucoup de personnes avec, considérées comme ayant des troubles psy dans le lot. Et il y a des partages d'informations depuis la loi Plein Emploi, mais il y en avait déjà avant, avec France Travail, avec Cap Emploi, qui est la partie de France Travail spécialisée pour le handicap. Donc potentiellement, si on est inscrit à France Travail, qu'on a une reconnaissance de travailleurs handicapés, on peut se retrouver avec un conseiller, une conseillère qui a accès à notre à des infos médicales nous concernant, quoi. Et faire des décisions professionnelles.
1: Dans le dos des gens.
2: Voilà, même ou nous dire. Enfin, maintenant, ils ont même la possibilité de proposer une orientation en ESAT, ce qui était réservé au médico-social avant, ce qui n'était pas forcément mieux. Mais bon, il y a une espèce d'extension de tout ça, en fait.
1: Oui, que, enfin voilà, même si l'un ou l'autre n'est pas forcément mieux, c'est flippant le fait que de plus en plus de personnes puissent le faire.
2: Oui. Ouais. Et ce partage d'infos sans... qui est très très peu encadré et qui est très très flou, en fait, et on a très peu de prise là-dessus, quoi. Les gens ne sont pas informés.
1: Bah ouais, c'est quand même des perspectives bien flippantes. Alors comme d'habitude, on a beaucoup parlé, mais c'est pas grave. Donc je pense qu'on reviendra dans un troisième temps quand on pourra sur la question des perspectives législatives. Mais je sais pas si vous vouliez ajouter quelque chose avant qu'on passe à toute autre chose, et notamment à l'agenda. Si, y avait un truc important à dire, c'est réinsister sur le fait que, que cette émission, c'est aussi un appel à témoignage. On l'a dit au début, on a, en fait, à l'envolée, on est finalement assez peu en lien avec, des personnes. Alors oui, il y a plein de prisonniers qui nous parlent de toutes les violences psy qu'ils ont subies aussi, mais plus largement, voilà, si que ce soit les personnes qui subissent un enfermement carcéral, mais aussi un enfermement psy ou aussi un enfermement ailleurs. Voilà, n'hésitez pas à nous adresser vos témoignages et bien entendu, on les relaiera. Et je ne sais pas si vous aviez autre chose à ajouter.
3: Ouais, les relayer. Et enfin, voilà. En fait, aussi, si vous avez. Enfin, on fait pas. Aussi, on peut nous écrire. Enfin, c'est des personnes en HP qui ont envie d'écrire à des gens. Enfin, et voilà, pour dénoncer ce qu'ils vivent, mais aussi, en fait, après, on parle avec les gens, enfin je veux dire, c'est pas simplement, enfin on vous répondra, je sais pas comment le dire de manière bien, mais en tout cas enfin n'hésitez pas, nous aussi c'est une question, du coup là c'était très cool de faire ces deux émissions, plus peut-être un petit supplément, mais en tout cas de faire ces émissions, et donc c'est une question auquel on a envie de se saisir justement, et du coup voilà, on lance un appel large et tout, même les gens à l'extérieur qui écoutent et qui connaissent des personnes qui sont psychiatrisées, enfin vous pouvez leur dire d'écrire du coup un rue de la solidarité, Paris 19e.
1: Tout à fait. Et c'est aussi voilà des témoignages qu'on, enfin voilà, c'est aussi une manière de mettre en lien aussi avec tous les collectifs et toutes les luttes anti-psy voilà que à laquelle AZ participe. Enfin voilà, c'est pas
2: même si, plus là. Bon, c'est pas mal en refonte à l'heure actuelle en Île-de-France. Enfin, il y a pas mal d'initiatives un peu à droite à gauche, beaucoup aussi de militants un peu solo dans leur coin. Après, il y a des collectifs qui existent. À Lille, il y a un collectif anti-psy. Il y en a eu aussi à Lyon. Enfin, il y en a quand même. Enfin, ça existe. Et je pense que c'est important que les personnes qui se sentent pas directement concernées ou qui sont pas touchées directement par l'enfermement psychiatrique s'emparent du sujet, et les collectifs militants, et que s'emparent du sujet d'un point de vue anticarcéral, enfin comme c'est le cas ici, enfin bien comprendre cette question sous cet enjeu en fait, et parce que vraiment c'est un peu deux faces de la même pièce quoi, et souvent des liens entre les deux quoi.
3: Et puis peut-être avant de passer rapidement à l'agenda, à rappeler qu'on fait pas de critique de l'intérieur sans. Et c'est pour ça qu'on a aussi construit ces deux émissions. Voilà, il y a des paroles de personnes psychiatrisées ou de proches de personnes psychiatrisées qui existent en fait. Et on fait pas de critique des AHP, des prisons sur les personnes qui vivent l'enfermement ou qui l'ont vécu ou leurs proches. Et du coup, pour nous, c'était important de faire cette émission avec tous ces témoignages là parce qu'en fait. Et ben c'est ça qu'on fait. Enfin, on crée pas juste un discours théorique sur ces lieux-là. En fait, c'est les gens qui le vivent, qui le racontent le mieux. Voilà. Et du coup, on va faire un petit agenda de qu'est-ce qui se passe, dans la vie, dans le monde.
0: Et ben, tout à fait. C'est parti pour l'agenda. Alors, à Lyon, il y a un week-end national contre les violences carcérales. Il débute ce vendredi 29 mai. Il se poursuivra le samedi et le dimanche. Le vendredi et le samedi, c'est à l'égalité à Lyon. À partir de 17h le vendredi et toute la journée le samedi. Et le dimanche, il y a une manifestation à 15h à Bellecour. On continue tout le temps pendant ce week-end. Samedi 30 et 31 mai, à la Fraternité de la Belle de Mai à Marseille, il y a une journée contre les frontières et le racisme d'État, le samedi dès 10h30 et le dimanche de 15h à 19h à la Fraternité de la Belle de Mai. Ensuite, le samedi 30 mai, il y a une manifestation à République à 14h dans le cadre de la Journée nationale de mobilisation, 2 ans après l'arrestation d'Ali, qui est un réfugié palestinien incarcéré en France, sur la base d'accusations israéliennes, et force à Ali, puisqu'il reste incarcéré à l'issue de l'audience qui a eu lieu la semaine dernière. Et en tout cas, et enfin, le samedi 6 mai, à partir de midi à République, 13 ans après l'assassinat de Clément Méric par des nazis, contre le fascisme, l'impérialisme et ses guerres, il y a une manifestation. Et je pense, je me permets, on peut rendre aussi un hommage à Djelloul Djafi qui est mort au CRA de Lyon. Il s'est pendu au mitard du CRA de Lyon. Il était victime de l'isolement, qui est une pratique de torture blanche qui fait partie intégrante du système raciste et colonial des CRA.
1: Eh ben, merci beaucoup pour cet agenda. Et très rapidement, pour finir sur une touche positive, on a deux bonnes nouvelles à partager. Déjà, Zouzou, correspondante de longue date de L'Envolée, qui est sortie. Alors certes, sous bracelet électronique, mais on se réjouit quand même pour elle. Et Pascal, qui a enfin obtenu le transfert qu'il demandait depuis très longtemps à Saint-Martin-de-Ré. Et on voulait aussi en profiter pour souhaiter une bonne fête de l'Aïd aux prisonniers et aux prisonnières qui sont enfermés et qui le font loin de leurs proches. Et donc très très rapidement, les coucous.
3: On va faire un coucou du coup à Aurélie, à Kémy, à Fabrice, à Redouane, à l'infâme, à Pascal, à Blanche, et à BN et à Lucas. Et surtout à tous les prisonniers et à toutes les prisonnières. Et à leurs proches.
1: Rediffusion mercredi matin. Force courage et détermination. Et comme d'habitude,
3: il n'y a pas d'arrangement.

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Bonjour à toutes, bonjour à tous. Vous êtes à l'écoute de Radio DC en direct depuis l'EHPAD Saint-Julien Molin-Molette. Cette saison 2026 de Jazz au Village a commencé il y a quelques jours. Et aujourd'hui, c'est le groupe, le duo même, Jamal B, qui joue aujourd'hui à l'EHPAD de Saint-Julien Molin-Molette. Concert que l'on retrouvera ce soir à 18h, il me semble, aux Pirailleuses, au bar de Saint-Julien. Voilà. Le concert ne va pas tarder à commencer. Je vous laisse avec un petit peu de musique en attendant.

Toujours en direct depuis l'EHPAD de Saint-Julien-Molin-Molette. Dans quelques minutes, Christine, bénévole de Jazz au Village, va nous présenter un petit peu la démarche. En attendant, voilà, les résidents, et j'allais dire les résidents et les résidentes, mais surtout des résidentes qui sont en train d'être installées dans les chaises. On attend également les élèves de la classe CE1, CE2, si je ne m'abuse, de l'école de Saint-Julien-Molin-Molette qui va participer au concert, enfin, qui va regarder le concert. Voilà, donc deux guitares, une voix avec le duo Jamal B dans quelques minutes.

0: Vous êtes toujours à l'écoute de Radio DC, en direct de l'EHPAD de Saint-Julien-Molin-Molette. Le concert de Jamal B va pas tarder à commencer, toujours dans le cadre de Jazz au Village. Donc je vais passer le micro à Christine, qui est bénévole de Jazz au Sommet, et donc de Jazz au Village, qui va nous parler un petit peu de tout ça. Voilà.
1: Merci. Bonjour. Bonjour à tous et toutes. Merci d'être là, d'être présents aussi nombreux pour notre concert. C'est juste pour notre concert de Jazz au Village. Et voilà, donc je remercie l'EHPAD de nous accueillir ici. Je remercie aussi Radio DC qui est là et qui va retransmettre en direct le concert. Et puis, je vous demande d'accueillir chaleureusement Jamal B et puis Milan Ollier qui vont nous partager un bon moment de musique. Donc, passez un bon moment à tous.

0: Merci beaucoup. Donc ce premier morceau, c'était T42, vous avez peut-être reconnu, mais avec des paroles en français. C'est toi qui les as écrites ?
1: C'est moi qui les ai écrites.
0: Des paroles écrites par Jamal Bey, ici présent, qui aime bien prendre des standards américains et écrire des paroles en français par-dessus. On va continuer avec un morceau que vous connaissez sans aucun doute, qui a été notamment popularisé par Dalida, mais qui existait bien avant elle. Ça s'appelle J'attendrai.
1: Tornerai.
0: Tornerai.

On va continuer avec une valse qui a été composée par le père du jazz manouche. J'ai nommé Django Reinhardt. Et cette valse, on l'appelle parfois valse à Django. Mais elle s'appelle aussi Montagne Sainte-Geneviève. Et c'est une valse qu'il n'a jamais enregistrée. Donc on n'a aucun enregistrement de Django jouant cette valse. Mais on sait que c'est lui qui l'a écrite.

0: On va poursuivre avec un morceau qui s'appelle La belle vie de Sacha Distel, pour celles et ceux qui connaissent.
1: Mm-hmm.

0: Merci beaucoup.
1: Merci beaucoup. John Albé à la guitare et au chant, s'il vous plaît. On va continuer par la composition la plus connue de Django Reinhardt, une composition qu'il partage avec Stéphane Grappelli, le violoniste avec qui il a beaucoup joué. Et voilà, c'est le plus grand tube du jazz manouche, c'est Minor Swing.

0: C'est altitude.
1: Mylène Ollier, mesdames et messieurs, s'il vous plaît.
2: Je connais le morceau suivant, mais je sais qui l'a chanté, mais je ne sais pas d'où ça vient, qui l'a chanté en premier, je ne connais pas très bien. Le prochain morceau, c'est une chanson française que vous connaissez sans doute, qui a été notamment chantée par Yves Montand, mais je ne sais pas d'où elle vient, je ne sais pas si c'est un peu plus que moi, ou voilà, c'est si bon.

0: C'est Léo Marjane.
1: Léo Marjane. Ok. Jamal va maintenant vous chanter une chanson de Léo Marjane dont je viens d'apprendre l'existence. Mais c'est un morceau qui est très joué dans le répertoire du jazz manouche, une ballade qui s'appelle Je suis seul ce soir.
0: Tu nous fais une petite intro ?
1: Je suis en dos.
0: En dos, ouais.

toujours en direct de Radio d'ici, de l'EHPAD de Saint-Julien-Molin-Molette. Attendez, je monte un petit peu le volume de mon micro. Voilà, toujours en direct de l'EHPAD de Saint-Julien-Molin-Molette, le Val du Ternay, donc Jamal B en concert pour les résidents et les résidentes de l'EHPAD. Dans quelques minutes, on va retrouver François Mel, bénévole de Jazz au Village, qui va nous parler du reste de la saison. Donc à 16h, le concert se termine. Vous pourrez retrouver Jamal B ce soir au Pirailleuse, à Saint-Germain-Molin-Molette, à 19h30 avant le concert. Je vous annonçais 18h, mais c'est bien 19h30. Voilà, on écoute encore un petit peu Jamal B et on se quitte. À bientôt.

0: Voilà, c'était Jamal B en direct de l'EHPAD de Saint-Julien. Molette, on les retrouve ce soir aux Pirailleuses à 19h30. Voilà, vous pourrez boire un petit coup en les écoutant jouer. Dans quelques minutes, on retrouve François Mel dans l'émission Localement Vôtre qui vous parlera du reste de la saison. Bonne écoute.
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3: Bonjour à toutes et à tous, vous êtes bien à l'écoute de Radio d'ici sur les créneaux de Localement Vôtre. Et cette semaine avec nous en studio, c'est François qui vient nous parler de l'association Jazz au Village, enfin plutôt du projet Jazz au Village porté par l'association Jazz au Sommet. Bonjour François.
4: Bonjour, bonjour à toutes et bonjour à tous. C'est toujours avec plaisir que je viens ici parce que j'ai l'impression d'être un peu à la maison. J'espère que c'est pareil pour les auditrices et les auditeurs.
3: Les auditeurs et les auditrices de Radio d'ici justement peut-être ont déjà écouté les autres années pour venir parler de ce projet Jazz au Village. Est-ce que tu peux quand même refaire une petite mise en contexte?
4: Oui, volontiers, oui. Donc c'est assez simple en fait. Donc Jazz au Sommet, c'est une association qui commence, j'espère, à être connue sur le plateau dans le parc du Pilat. Donc la principale activité, c'est d'organiser un festival de jazz. Et puis on s'est aperçu, là on a fêté nos 20 ans d'ailleurs, entre parenthèses. Donc ça fait plaisir de pouvoir se dire qu'on a 20 ans, c'est pas tous les jours. On organise des concerts et on s'est aperçu que on organise des concerts en salle et des concerts en plein air. Dans les concerts en salle, on a un certain public. Dans les concerts en plein air, on a un public un peu différent. Et il y a plus de gens qui viennent du plateau et des villages. Mais on s'est dit quand même, il y avait plein de gens des villages qui venaient pas parce que c'est pas dans leur culture. Ils se disent c'est pas pour nous, ou peut-être ils peuvent pas, par exemple les personnes âgées dans les EHPAD, ou même les enfants qui peuvent pas venir tout seuls. Donc on s'est dit, ben voilà, on va aller dans les villages, et c'est comme ça qu'on a mis en place Jazz au Village. C'est la 8e édition.
3: Et ça a été compliqué de mettre ça en place?
4: Alors c'est compliqué, oui et non. C'est compliqué, c'est pour le financer. Et puis pour l'organiser aussi, c'est parce que là c'est quand même quelque chose qui s'est beaucoup développé. Maintenant on va dans 10 communes, donc ça fait beaucoup et ça fait beaucoup de partenaires et il faut le financer. Donc c'est ça qui est compliqué. Après à chaque fois qu'on va dans un EHPAD ou dans un village, on est toujours bien accueilli. Tous nos concerts sont gratuits. Et donc du coup il y a un enthousiasme des partenaires qui nous pousse aussi à le faire, mais qui nous pousserait aussi à le développer, et après on peut plus maîtriser. Donc là, on s'est résolu, on a dit on en fait 10 et 10, voilà.
3: Pour cette année où vous vous êtes projeté
4: et
3: sur...
4: Pour l'année prochaine, ce sera 10.
3: Allez hop, les 10 mêmes ou s'il y a des villages...
4: Alors c'est un peu les mêmes, ouais, parce que ce qui nous compte pour nous, c'est la relation avec les gens. Donc une relation, si on vient une fois par an et qu'on ne nous voit plus, elle s'établit pas. Donc on essaye d'avoir une récurrence et tous les ans d'aller dans les mêmes endroits. Et surtout, parce que maintenant on a quand même beaucoup de proximité avec les animatrices, quoi qu'il y a un animateur d'EHPAD, c'est à Jonzieux, et avec les animatrices, et du coup cette relation on veut la garder, et donc il faut venir au moins tous les ans. C'est un peu récurrent et on va un peu dans les mêmes villages. On a aussi établi des rapports avec les gens qui tiennent les cafés, les bars. Donc ils comptent aussi un peu sur nous et c'est réciproque. Donc voilà, du coup on va un peu toujours au même endroit, mais c'est volontaire.
3: Et avant de revenir sur le programme, du coup, parce que c'est ça dont t'es venu nous parler plus en détail, présenter les différents concerts qui auront lieu dans les prochains jours, en fait, parce que quand l'émission sera diffusée, ça sera juste le début des 2 semaines de concerts. Peut-être que vous allez d'ailleurs louper certains événements si vous écoutez cette émission à la fin de la semaine et qu'il y aura déjà eu les concerts de début de semaine. Mais c'est pas grave, il y en aura d'autres les semaines d'après. Je voulais revenir sur cette question des financements. Oui. Comment ça se passe pour vous? Parce que bon, on sait que au niveau des financements de la culture, c'est pas joyeux en ce moment.
4: C'est la guerre en fait. Hein. C'est la guerre des financements. Alors, on a commencé tout petit avec l'argent de l'association, ce qu'on a sur nos fonds propres. Quoi. C'était à Bourg-Argental et à Saint-Julien-Molamolette, où on se trouve présentement. Je salue les animatrices de ces deux EHPAD avec lesquelles on a pu commencer l'opération. Et puis après, ça s'est développé. Donc, il a fallu chercher des financements autres que nos fonds propres. Et là, on a trouvé AG2R, la fondation AG2R, la mondiale, hein, ben voilà, qui a commencé à nous donner un bon budget. On a eu 8000 euros. Donc ça nous permet de développer l'affaire. Mais toutes ces fondations, en fait, leur principe, c'est des financements soit one shot, c'est-à-dire une fois, maximum deux fois, et après, ben, faut passer à autre chose. Donc tous les ans, c'est la galère pour trouver le financement qui va remplacer le financement qui disparaît. Donc l'année dernière, on a eu une bonne discussion avec le département de la Loire, et on a eu un gros financement de la conférence des financeurs. On a eu 25 000 euros pour dire les choses, donc c'est un très gros financement, et donc on a incité les financeurs à venir voir ce qui se passait sur le terrain. Donc ils ont trouvé que c'était très bien, ce qu'on espérait d'ailleurs. Ils nous ont dit, mais il faut faire une demande sur 3 ans, et puis comme ça, bah, vous pourrez assurer votre opération au moins sur 3 ans. Bon, donc on a tout fait, et c'est beaucoup de boulot de faire ça, parce que il faut qu'il y ait une lettre d'engagement de chacun des partenaires. Donc dans un village comme Saint-Julien-Malamolette, où nous sommes présentement, il faut une lettre d'engagement de l'EHPAD, qu'on a eu facilement, une lettre d'engagement du bar, donc en l'occurrence les Pirailleuses, une lettre d'engagement de la mairie qui nous accueille, et une lettre d'engagement, si on peut, de l'école, qui vont venir au concert de l'EHPAD. Donc dans chaque village, ça fait 4 lettres et 4 interlocuteurs, multiplié par 10, ça fait quand même un gros paquet de lettres. Donc on a réussi à monter ce dossier. Et après ça, le financement qu'on a eu au final, c'est plus du tout 25 000 euros, c'est plus du tout 3 ans, c'est 10 000 euros sur un an. Donc on est passé à la moitié du budget, donc on a été obligé de se débrouiller pour essayer de maintenir l'action, parce qu'on voulait quand même aller dans les 10 EHPAD et dans les 10 villages avec lesquels on a déjà commencé.
3: Oui, c'est ça, il faut faire du bricolage après, piocher ici, réduire là.
4: Oui, il faut que tout le monde bricole aussi sur place pour nous accueillir. Mais voilà, mais comme on a des bons rapports avec tout le monde, bah, ça a fonctionné encore cette année. L'année prochaine, j'espère bien venir à la même époque dans le même studio, mais c'est pas sûr.
3: Et puis j'imagine que ça fonctionne aussi avec plein de bénévolats, parce que c'est beaucoup de bénévoles de l'asso qui viennent.
4: Ah oui. Donc on est une asso, il n'y a que des bénévoles. On a une trentaine de bénévoles, et sur l'action Jazz au Village, on a une équipe de 12. Presque une équipe de foot. Hein.
3: Voilà. Ouais, carrément.
4: Oui. Ouais,
3: vous avez une personne remplaçante, quoi. Faut pas qu'il y ait beaucoup de blessés, mais.
4: Non. Okay. Mais pour l'instant, il n'y en a pas de blessés.
3: Et vous cherchez d'ailleurs des bénévoles ou...
4: Ah oui. Okay. Toujours, là, s'il y a des personnes qui nous écoutent et qui ont envie de s'engager sur ces projets ou sur d'autres dans l'association Jazz au Sommet, là, au contraire, on est très ouvert aux bénévoles. C'est même presque un appel aux bénévoles.
3: Allez, c'est lancé, c'est parti. Jazz au Village, c'est des concerts gratuits dans l'après-midi dans l'EHPAD du village, et puis le soir dans un des lieux festifs convivial comme un bar.
4: Oui.
3: Le concert à l'intérieur de l'EHPAD, il y a un public scolaire qui vient aussi profiter du concert, c'est ça ?
4: Oui, parce qu'on pense que c'est important aussi de participer aux actions intergénérationnelles. Puis souvent d'ailleurs dans les villages, ils ne nous ont pas attendus pour faire ça. Hein. Donc du coup, bah, c'est une action de plus autour de la musique. Ça fait un après-midi sympa. Il y a aussi pas mal d'enfants qui ont des aïeuls qui sont dans l'EHPAD. Hein. Donc il y a des fois des enfants qui suivent le concert sur les genoux de leur aïeul. Donc tout ça, ça participe aussi à ce qu'on cherche à faire, c'est-à-dire à avoir des trucs joyeux, conviviaux, mais aussi où il se passe des rencontres. C'est vraiment notre objectif.
3: On va revenir sur le programme du coup de ces concerts, donc qui se déroule entre le mardi 2 juin et le vendredi 12 juin. Au moment où vous écouterez l'émission, peut-être que certains concerts seront déjà passés, notamment ceux du mardi 2 juin. Il y a le jeudi 4 et le vendredi 5, mais peut-être que vous aurez quand même la chance d'avoir des infos à temps. Et puis après, il y a toute la semaine prochaine, du lundi 8 au vendredi 12.
4: Oui, ce qu'on peut dire aux auditrices et aux auditeurs qui sont impatients, on leur dit, allez vite sur le site, si vous avez un ordinateur, allez vite sur le site de Jazz au Sommet, et là vous aurez toute la programmation.
3: ou continuer à écouter cette émission.
4: Ah bah oui, et... bah là, en plus, dans cette émission, vous aurez la musique.
3: Et oui,
4: plus,
3: c'est ça. On vous fait des petites sélections musicales. Donc, on va peut-être revenir rapidement sur les deux concerts du mardi 2 juin.
4: Oui. Alors, le 2 juin, donc, c'est surtout dans les villages. Un à Macla et un à Saint-Sauveur-en-Rue, avec deux formations bien différentes. Mokushel, qui est une formation plutôt, on va dire, un peu musique irlandaise. C'est deux jeunes qui sont hyper sympas. Il y a une petite histoire, je la raconterai plus tard. Une petite histoire à raconter sur eux. Et puis, il y a eu un autre concert à Saint-Sauveur-en-Rue avec Statera, qui, là, est un groupe plus jazz, un duo plus jazz, mais comme ils reviendront, j'en reparlerai tout à l'heure. 4 juin à Saint-Paul-en-Jarret.
3: Voilà.
4: C'est le groupe Saphir, où là c'est un trio avec une chanteuse.
3: Et donc 15h à l'EHPAD Le Val d'Orlais, mais ça c'est un concert privé pour les résidents et résidentes.
4: Pas vraiment, parce que les EHPAD sont d'accord pour ouvrir leurs portes. Donc il y aura les familles, les résidents, une classe de primaire. Et puis on a fait un accord aussi avec les ADMR. Pour que les personnes isolées dans les villages, les personnes âgées isolées qui sont visitées par la DMR, puissent avoir l'info et venir, s'ils veulent, au concert. Ça, c'est pour tous les villages.
3: À 15h dans l'EHPAD de Saint-Paul et puis à 19h30 à l'espace Quintaine.
4: Voilà, ça fait un petit peu comme un théâtre de verdure. Et comme il fera beau, on espère bien sûr, ce sera là.
3: Avec buvette et petite restauration.
4: Oui.
3: On enchaîne avec le vendredi 5, et donc là, on sera ici même à Saint-Julien-Molamolette.
4: Voilà, à Saint-Julien-Molamolette. Je salue d'ailleurs l'animatrice de l'EHPAD, au passage, ainsi que la tenancière des Pirailleuses. Comme je vous le disais, on a établi des rapports depuis longtemps. Donc à Saint-Julien-Molamolette, ce sera donc le 5 juin, donc le concert. Pareil, 15h à l'EHPAD. Et puis ensuite, ce sera sur le soir, 19h30, sur la terrasse des Pirailleuses. Et ce qu'on a choisi pour Saint-Julien-Molamolette, c'est Jamal Bey. Donc Jamal Bey, c'est un musicien qui s'inspire plutôt du swing, en fait. Voilà, il chante aussi. Il sera accompagné par un guitariste qui a de grands talents et qui, lui, est très, très swing. Donc, je pense que ça va... Parce que ce groupe s'est un peu constitué, là, ce duo, un peu pour l'occasion. Donc, ils avaient envie de faire quelque chose ensemble. Et ils se sont dit que ce serait une bonne occasion, et nous aussi. Donc, ça se fera donc le 5 juin à Saint-Julien-Molamolette.
3: Eh ben, on peut écouter un petit extrait.
4: Voilà.
3: Du concert que vous pourrez écouter à Saint-Ju le 5 juin. Jamal Bey, et la chanson s'appelle « Si jolie ».

0: C'est Si Jolie de Jamal B. Vous êtes toujours sur Radio DC dans Localement Vôtre avec François qui est là pour nous présenter la saison 2026 de Jazz au Village. Et donc là, c'était Jamal B. qui passera en concert à Saint-Julien le vendredi 5 juin. Et on continue avec le lundi 8, la semaine prochaine.
1: Juste une petite précision pour les personnes qui ont bien aimé entendre Jamal B. Je pense que Radio DC rediffusera ce concert en intégralité un peu plus tard, ou peut-être même le jour même, on ne sait pas encore.
0: Ah bah oui, merci, c'est bien de nous y faire penser.
1: Ah mais parce que nous, on aime bien nos partenaires. Et puis, je voudrais aussi dire que à chaque fois, tous les soirs, on fait dans les bars ou sur les places de village, on se débrouille pour qu'il y ait une petite restauration et puis quelque chose à boire. Ça fait aussi partie de la convivialité. Alors après, je vous invite à venir le 8 juin à Marle. Donc à Marle, c'est Mokwishen. Alors là, c'est un duo de jeunes garçons. J'ai une petite histoire à leur sujet. Donc ça se passait il y a 2 ans à Saint-Genès-Malifaux. Il y avait un concert de jazz au sommet. Et donc du coup, dans la salle de Saint-Genès-Malifaux, il y a à la fois une salle de spectacle et un cinéma. Mais quand il y a le festival Jazz au sommet, il n'y a pas de film dans la salle de cinéma. Et ces deux jeunes étaient venus pour voir un film. Donc ils n'ont pas pu voir de film puisqu'il n'y en avait pas. Donc ils sont venus au concert. On s'est retrouvés à la buvette parce que c'est toujours un lieu fondamental dans toutes les activités d'avoir une buvette. Donc il y a une buvette. Et on a commencé à discuter. Et là, ils m'ont expliqué qu'ils étaient musiciens eux-mêmes. Et du coup, je leur ai dit, eh ben, on fait Jazz au Village. Ça vous dirait pas de venir? Et ils m'ont dit, bah si. Donc ils sont venus l'année dernière ici à Saint-Julien-Molin-Molette. On n'a pas eu de bol parce qu'il a plu. Donc on s'est retrouvés à l'intérieur du bar des Pirailleuses, qui est pas immense, immense. Donc on était un peu les uns sur les autres, mais ça avait une chaleur et une convivialité super. On a réussi à danser quand même. Et donc, du coup, eh ben, voilà, comme on s'est trouvés bien sympathiques les uns les autres, on les a réinvités et ils seront le 8 juin à Marle.
0: C'est ça, 8 juin, donc 15h à l'EHPAD et puis 19h30 au restaurant-bar Le Templier.
1: C'est ça même.
0: Et oui, on s'éloigne un peu du jazz là, parce que je me souviens de les avoir vus à Saint-Julien. C'est plutôt musique irlandaise.
1: Oui, oui, parce que dans la façon dont on choisit les groupes, il y a 3 critères qui nous font choisir. Bon, il y a le prix, hein, ça, tout le monde l'aura compris. Mmh. Mais il y a aussi le fait que il faut que, de notre point de vue, que les artistes aient envie d'aller au contact des gens, parce que c'est vraiment une action de proximité. Donc, si on a des artistes qui se la jouent un petit peu, comme on dit, ça peut pas marcher. Donc, il faut qu'ils aient cette envie. La deuxième chose, c'est qu'il faut qu'ils soient très souples, parce que comme il faut pas qu'ils aient beaucoup de matériel et qu'ils jouent le jeu aussi, parce qu'ils jouent à 15h dans un endroit, après il faut se déplacer puis se retrouver à 19h30 dans un autre et faire des concerts à chaque fois. Donc faut déjà avoir envie. Et le troisième critère, c'est que ce soit le plus joyeux possible, parce que c'est quelque chose pour se réunir, pour être content, pour passer un bon moment. Donc voilà.
0: On va peut-être s'écouter un autre extrait de musique, justement, de Mokeschel, c'est ça?
1: Oui, oui.
0: Ok.
1: C'est difficile à prononcer, il n'y a qu'eux qui savent le faire.
0: Ah oui.
1: Donc chacun prononce comme il veut. Hein.
0: D'accord. Bon, bah tant pis, je m'y suis quand même lancée, j'espère que c'est pas trop loin de la réalité.
1: Courageux.
0: Et donc là, c'est un morceau qui s'appelle Crooked Jack.

0: C'était le groupe Mokuschel proposé dans le cadre de Jazz au Village. Donc là, on était à Marle le lundi 8 juin.
1: Voilà, et là, on va aller maintenant à Saint-Genès-Malifaux le 9 juin, donc le lendemain. Alors là, il y a deux lieux, en fait. On fait beaucoup d'événements dans le cadre du festival lui-même au mois de septembre à Saint-Genès-Malifaux. Donc on s'est dit que ce serait pas mal d'aller chercher un bar un petit peu autour de Saint-Genès et puis de donner un coup de main aussi à ce bar. Donc là, en l'occurrence, c'est le bar du Vieux Frêne à Tarentaise, qui nous accueille depuis des années, et où le concert sera donc donné sur sa terrasse, s'il fait beau. L'année dernière, on a eu un orage, parce que sa terrasse est vraiment sympa. Voilà. Donc ce sera le groupe Statera. Là, c'est une petite histoire aussi sur ce groupe.
0: Allez, on veut des anecdotes croustillantes.
1: Ah, c'est pas croustillant.
0: Ah, d'accord.
1: Ah non, c'est une belle histoire. C'est une belle histoire quand même. Donc on organise en fait un tremplin pour les jeunes talents en collaboration avec le Solar à Saint-Étienne, pour celles et ceux qui connaissent. Donc c'est un tremplin pour que des jeunes talents puissent s'exprimer et puis ils sont primés à la fin. Donc là, le groupe Statera s'était présenté voilà, au tremplin. Donc ils n'ont pas gagné, mais ils nous ont bien plu. Et donc on leur a dit, ben écoutez, un petit peu comme pour les deux jeunes de Mokuschel, je leur ai dit, ben écoutez, on fait une opération qui s'appelle Jazz au Village, est-ce que ça vous dirait? Et ben ils m'ont dit oui, donc ils sont programmés. Et ils viendront pour la première fois à Saint-Genès-Malifaux. Donc ce sera à l'EHPAD Déjeuner d'Or. Et puis après, à 19h30, ils seront, comme je vous l'ai dit tout à l'heure, au Vieux Frêne à Tarentaise.
0: Ok, super, merci. Ben, on va de nouveau écouter un extrait de ce duo Statera, du coup. Est-ce que tu as une préférence sur les chansons?
1: Ah non, je trouve que c'est tout. Moi, si je dis pas que c'est tout bien, alors personne ne va venir. Hein.
0: Ah, d'accord.
1: Tout est bien.
0: Ok.

0: Et voilà, c'était des extraits des morceaux qui s'appellent le premier Témain et le deuxième Fragile du duo Stratera qui sera en concert dans l'édition 2026 de Jazz au Village à Saint-Genès-Malifaux le mardi 9 juin et qui sera aussi passé le mardi d'avant, le 2 juin à Saint-Sauveur-en-Rue. On continue avec le mercredi 10. Mercredi voilà. 10, en fait, vous êtes sur tous les fronts.
1: Ah oui, oui, oui. Donc, on est à Bourg-Argental et on est à Pélussat. Alors, à Bourg-Argental, donc, on est avec le groupe Saphir et on sera à l'EHPAD de Bourg-Argental. Donc, c'était un peu l'EHPAD historique. On avait commencé avec l'EHPAD de Bourg et avec l'EHPAD de Saint-Julien-Molamolette. Donc, on retourne un peu aux sources, là. Donc, à l'EHPAD à 15h. Et puis, on a un accord aussi avec la mairie de Bourg-Argental pour que le concert ait lieu sous la halle. Donc à 19h30, et c'est la mairie qui offre un petit pot de l'amitié à la fin du concert. Alors une petite explication pourquoi on ne le fait pas dans un bar, parce qu'à Bourg-Argental, il y a beaucoup de bars, et que on trouvait que c'était très compliqué de faire dans un plutôt que dans un autre. Et donc on a choisi une solution plus neutre, mais assez joyeuse quand même, sous la halle, qui est très facile d'accès, qui nous permet d'être abrités s'il fait pas trop beau et qui nous permet aussi d'avoir un bon contact avec la mairie qui offre ce petit pot de l'amitié.
0: Super, bravo. Vous êtes expert en relations publiques.
1: Mais il le faut, il le faut. Mais les relations, c'est ça qui fait la vie quand même.
0: Ah bah oui, c'est sûr, hein, ça se soigne au quotidien.
1: Bah oui.
0: Donc là, c'était pour Bourg-Argental.
1: Pour Bourg-Argental. Et après, et le même jour, donc le mercredi 10 juin, on sera à Pélussat. Donc à Pélussat, on sera à 15h à l'EHPAD des Bleuets. Et puis à 19h30, on sera au Baroscope. Là, c'est une collaboration qu'on a commencé l'année dernière. Et d'ailleurs, c'est un bar coopératif. Et tout le monde est très sympa, forcément. Et nous aussi. Donc et puis, ils ont une belle terrasse. Donc, il y a vraiment beaucoup d'éléments qui font qu'on passe une bonne soirée à cet endroit. Et alors là, le groupe, ce sera le Barbier de ses filles. Alors là, faut dire les choses comme elles sont. Dans une association, on se connaît tous. On a tous un grand cœur. Et des fois, il y en a qui ont des compétences. Et en l'occurrence, on a nos adhérents qui a la compétence d'avoir un groupe. Et c'est précisément le barbier de ses filles. Et donc, c'est hyper joyeux. C'est complètement déjanté, faut le dire quand même. Mais c'est très joyeux. Et du coup, on n'a pas résisté au plaisir de le programmer. Donc, ils seront à Pélussat le mercredi 10 juin au Baroscope.
0: Alors, on va pas écouter d'extrait pour ces deux groupes.
1: Ah, il y en a pas. Hein.
0: Voilà, il y en a pas. Il faut venir sur place les voir. Vous dédoublez en plus, soit à Bourg, soit à Pélussat. Mais par contre, on a un extrait pour le groupe qui va être en concert les deux prochains jours, donc le jeudi 11 et le vendredi 12, Swing Gamblers.
1: Oui, alors là, j'ai aussi une petite histoire à raconter.
0: Allez.
1: Voilà, c'est pas trop long. Donc la petite histoire, c'est que, comme je vous l'ai dit tout à l'heure, grâce à la commission des financeurs, on avait eu un financement très important l'année dernière. Ça nous avait poussé à réfléchir sur notre projet et à se dire, finalement, ce qui se passe dans les EHPAD pour nous c'est important et on aimerait bien avoir une relation plus profonde avec les gens qui sont dans les EHPAD. Donc du coup on s'était dit plutôt que de faire juste un concert, on va faire des ateliers. Donc on avait déjà commencé ça, faire des ateliers, un atelier, le concert, et on s'est dit on va essayer de faire quelque chose de mieux, c'est-à-dire d'avoir trois ateliers dans chaque EHPAD avec un chef de chœur pour proposer aux résidents d'apprendre une chanson, d'en choisir une, et que la première partie du concert à 15h, ce soit précisément les résidents qui fassent la première partie. Bon, comme on a eu que la moitié du financement, on n'a pas pu payer le chef de chœur sur les 10 EHPAD, évidemment, mais on s'est dit, on va quand même essayer de sauver ce qu'on peut sauver de ce projet, et donc on va le faire dans deux endroits, et on a choisi de façon à moitié arbitraire, mais bon, il fallait bien choisir, hein, de le faire précisément à Jonzieux et de le faire aussi à Pélussat. Donc, dans ces deux endroits, il y aura ces trois ateliers, et puis cette première partie du concert de l'EHPAD donnée par les résidents eux-mêmes.
0: Donc avec le même groupe, avec Swing Gamblers.
1: Alors l'intérêt de ça, c'est qu'après, du coup, les résidents, ils vont pouvoir être accompagnés par les musiciens du groupe. Mais ça nous a demandé d'avoir une relation avec le groupe, le chef de chœur, voilà. Mais tout ça, ça se passe pour l'instant au mieux. Donc je pense qu'on va passer un bon moment. Je remercie au passage les Swing Gamblers, parce que quand on est un groupe et qu'on a un répertoire, c'est toujours pas, c'est pas toujours très évident de, voilà, de faire quelque chose de plus ou de différent pour chaque concert. Mais ils vont le faire quand même, et je les en remercie.
0: Donc si on veut voir la version post-atelier, il faut aller à l'EHPAD de Jonzieux à 15h le jeudi 11 ou à l'EHPAD de Pélussin le vendredi 12.
1: Oui.
0: Et puis sinon, c'est comme d'habitude à 19h30 le soir.
1: Voilà.
0: Place de la mairie pour Jonzieux. Et puis au bar L'Arrosoir pour Pélussin.
1: Alors, j'ai une petite histoire aussi sur Jonzieux.
0: Oh là là, mais c'est super, une animation d'émission.
1: Quand on fait des choses, on a des petites histoires. Les relations, comme on disait, les relations. Donc à Jonzieux, c'est une nouvelle municipalité, comme dans beaucoup de villages sur le plateau. Et donc on avait, quand on fait ces animations, là on fait sur la place du village, mais des fois il pleut. Quand même, on a l'expérience, hein. On l'a eu plusieurs fois la pluie, donc j'ai demandé à la nouvelle municipalité si on pouvait trouver une solution de repli, et ils m'ont dit, il y a un truc qui serait bien, c'est l'église. Alors nous, on a dit, bah, c'est super, j'ai demandé au groupe, le groupe, ça les emballe complètement d'être dans l'église, donc on a demandé au curé de pouvoir faire dans l'église, et pour l'instant, il n'est pas très très chaud.
0: Aïe.
1: Donc on essaye de convaincre le curé que ça se passe dans l'église, et si ça se passe pas dans l'église, ce sera dans le gymnase, mais c'est quand même un cadre moins prestigieux que l'église. J'espère que ça se passera dans l'église à Jonzieux. Voilà, sinon on ira au gymnase, mais le gymnase c'est difficile, hein, des gymnases, parce que c'est très grand. Voilà, mais comme finalement il va y avoir énormément de public vu qu'on fait cette émission.
0: Oui, évidemment.
1: Évidemment, donc peut-être le gymnase sera trop petit, je ne sais pas.
0: Sinon il faut écrire au curé de,
1: voilà,
0: de Jonzieux, quoi.
1: C'est ça, mais on est en train en discussion.
0: Vous jouez votre travail de,
1: voilà, lobby. J'espère que ça va se faire.
0: François, merci d'être venu
1: nous présenter.
0: Oui,
1: je voudrais juste remercier nos partenaires, parce que sans eux, on peut pas le faire non plus. Hein.
0: Ah, vas-y.
1: Donc, il y a nos partenaires financiers, donc c'est la conférence des financeurs. On a aussi l'ADMR, avec lesquels on travaille, puisque, comme je l'ai dit tout à l'heure, ils vont essayer de proposer aux personnes de participer au concert. Je voudrais remercier la région, qui nous finance pas énormément, mais qui nous finance quand même un petit peu. Je voudrais beaucoup remercier aussi la communauté de communes des Monts du Pilat, parce que c'est une communauté de communes qui n'a pas un budget énorme et avec lesquelles on avait une convention sur 3 ans. C'est quand même très confortable pour nous et on les en remercie. Puis nous allons remercier Radio d'ici qui nous accueille tous les ans et avec lesquels on a un partenariat, ma foi, très riche.
0: Est-ce que tu as envie de rajouter quelque chose?
1: Ah ben non, je voudrais remercier les auditrices et les auditeurs.
0: Ah ben
1: j'espère
0: sûr.
1: Qu'ils ont passé un bon moment et qu'ils viendront passer un bon moment en direct, en live et en relief avec nous sur le terrain. Voilà.
0: Parfait,
1: merci à tous et à toutes.
0: Tu fais ton boulot et le mien, c'est nickel. On se quitte avec un son des Swing Gamblers, le groupe qui passera à Jonzieux le 11 et à Pélussin le 12 juin. À bientôt sur les ondes de Radio d'ici.

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bonjour à vous ou bonsoir à vous. Que votre cerveau papillonne de fatigue à force d'avoir poussé toujours plus loin les limites de votre corps et de votre esprit, ou que vos yeux piquent encore de ne pas avoir assez dormi, même après une nuit que vous espériez réparatrice, eh bien, je vous souhaite la bienvenue dans mon maquis. Exceptionnellement, en ce jour ou en cette nuit où vous pénétrez dans mon établissement et que vous écoutez cette émission, eh bien, je vous propose un pas de côté suffisamment grand pour quitter le dance floor. Je vous invite à venir vous alanguir sur les tapis et dans les coussins qui le bordent. Cette émission est en effet dédiée à la douceur du repos, à une sieste de l'esprit venue compenser ou récompenser la course effrénée de nos vies dans ce bas monde.

0: Je m'explique. Alors, Chez Tonton est initialement dédié aux musiques afro-électro, aux créations africaines et afro-descendantes d'aujourd'hui et de demain. Ça, je vous le rappelle régulièrement. Et le plus souvent, disons-le simplement, aux ambiances de fête. Et même si je fais d'autres pas de côté grâce au Selecta de Chez Tonton, cette extension du projet initial qui me permet de composer des playlists thématiques sans le narratif habituel et qui m'offre notamment la possibilité de voyager jusqu'au siècle dernier, c'est bel et bien le format originel qui est aujourd'hui retourné. Je vais vous proposer des musiques beaucoup moins synthétiques et électroniques qu'à l'habitude pour ce deuxième volume de l'émission intitulé « Chez Tonton, c'est doux ». On va se connecter avec un passé plus ou moins lointain de l'Afrique. On va visiter les diasporas de différentes époques et se brancher à l'aujourd'hui de l'infinie scène du méta-continent africain. Et pour m'accompagner dans cette mission, j'ai le plaisir d'être accompagné par celui qui est également synonyme de repos pour mon esprit. Il est l'édredon, le coussin, le matelas, la couverture en plume d'oie, et je ne parle pas de sa ceinture abdominale, sur lesquelles je peux m'allonger en toute quiétude pour la production de mes émissions. Lui et la radio dans laquelle il œuvre depuis, on va dire, la nuit des temps, sont à l'origine de Chez Tonton et des siestes radiophoniques des dimanches de Radio Méga. Je suis donc dans le lieu et avec la personne idéale pour enregistrer cette émission spéciale. Bonjour mon Rafoudou.
1: Bonjour mon tonton Dou.
0: Tu vas nous installer confortablement.
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0: Comme je voulais évoquer en introduction, on va plonger dans le passé et même dans cette fameuse nuit des temps pour commencer cette sieste en journée. Et ça paraît finalement bien naturel de procéder ainsi. Une sorte d'Alan Lomax moderne, Ian Brennan, a parcouru le Botswana pour y faire du field recording pour le compte de cette formidable série Hidden Musics, musique cachée en anglais, du label Glitterbeat. Il en est revenu du Botswana avec des balades hypnotisantes interprétées avec des instruments traditionnels et dans la langue Ta avec deux A, rappelez-vous-en pour le scrap, ça peut servir, qui n'est apparemment plus parlée aujourd'hui que par environ 2500 personnes. Une langue qui compte pas moins de 112 sons quand l'anglais n'en aurait qu'une quarantaine et le français encore moins. Cette fabuleuse compilation s'intitule Ta, Our Language May Be Dying But Our Voice Remain, ce qui pourrait se traduire par notre langue peut être en train de mourir mais nos voix demeurent. Et ce premier titre est interprété par une artiste du quotidien appelée Gongslai. Il a été intitulé pour l'occasion Trans Indiction Song et c'est avec lui que nous lançons cette sieste musicale.

Voilà un début en transe douce avec cette langue ancienne, le Ta du Botswana, interprété par Gongslae à l'occasion de cette série exceptionnelle d'enregistrements réalisés pour le label Glitterbeat et sa série Hidden Musics. On va partir maintenant en direction de l'Éthiopie et des années 70 pour retrouver une voix emblématique de l'âge d'or du swinging Addis et de la musique éthio, c'est Mahmoud Ahmed. Un titre tout aussi hypnotisant que le précédent, également tiré d'une série de compilations, Les Légendaires Éthiopiques, sorties chez Buddha Music. C'est une douceur qui s'insinue progressivement dans votre esprit, comme cette voix et ce son de flûte qui serpente doucement vers votre âme. Ce morceau s'intitule « Ambassel ».

C'était l'immense Mahmoud Ahmed, l'Éthiopien, pour cette nouvelle douceur de cette édition exceptionnelle de l'émission Chez Tonton. Et oui, car c'est bien une sieste que nous vous proposons aujourd'hui, une sieste qui vous permet quand même de traverser les époques, les pays, voire les continents. On enchaîne avec le pays qui va, par le hasard de la connexion spirituelle, être le plus représenté durant cette session spéciale. Je parle souvent des étoiles qui veillent sur les nuits agitées habituellement de mon maquis. Et ben, pour cette reposante veillée, c'est celle de Dakar que je vais invoquer, l'étoile de Dakar, groupe mythique né dans les années 70 avec un artiste en particulier qui a marqué ensuite la musique et l'histoire même de son pays et du monde, Youssou N'Dour. Le morceau Foutan que je vous propose d'écouter maintenant date de 1981 et il est l'extrait d'un album intitulé Lay Soumalay.

après l'étoile de Dakar et ce morceau Foutane, on va poursuivre cette sieste en Afrique de l'Ouest et se rapprocher d'un tonton qui a bien tardé à se faire connaître par une audience internationale, et c'est bien dommage, mais il est là aujourd'hui, en tout cas depuis 2008, Victor Démé, année où il a enregistré son premier disque chez Chapa Blues et Maka Sound après plusieurs décennies de carrière au Burkina Faso. On va s'accorder le temps d'une petite pause de musique folk, et c'est suffisamment rare ici pour le souligner. Ce morceau s'appelle John Maya et il m'a très fortement rappelé la musique et la voix du Camerounais Blik Bassi, que j'aime d'amour et qui était évidemment présent dans la première sieste musicale intitulée Chez Tonton C'est Doux, que vous pouvez retrouver évidemment sur toutes les plateformes. J'appelle Victor Démé et sa guitare pour continuer.

La voix d'Ange et le groove doux du Burkinabé Victor Démé pour continuer dans cette ambiance particulière de cette session. On va rester cohérent et poursuivre notre évolution dans le temps pour arriver maintenant dans les années 90, tout en tirant un fil entre le continent africain et un point spécial de ces diasporas, en l'occurrence la Jamaïque. Pas de côté et contre-pied, point de reggae durant cette émission, mais une véritable légende, encore une légende, mais il faut bien ça pour alimenter le rêve. C'est une sommité de la musique afro-atlantique, Ernest Stranglin. Il a 94 ans aujourd'hui, il est le patriarche de la musique jamaïcaine, guitariste des Scatolites et à l'origine de quelques fabuleux albums avec notamment Monty Alexander ou The African Jazz Pioneers. Pour l'un de ses albums, In Search of the Lost Rhythm, il collabore avec des artistes sénégalais de haut vol, Mansour Seck, Baba Mal et Alioune Mbaye Der. Ce titre s'appelle Minuit. Il est extrait de ce merveilleux opus sorti en 98 chez Palm Pictures.

chante le génial guitariste jamaïcain Ernest Franklin, connecte en douceur l'espace afro-atlantique. Ça donne ce morceau Minuit. On va enchaîner avec un rapide interlude, une petite minute pour nous ancrer encore un peu au Sénégal, mais avec un groupe d'aujourd'hui aux influences anciennes. Derrière la kora, on entend dans cet enregistrement le son du vent dans les arbres et les vies humaines en fond. C'est une petite respiration que j'ai trouvée dans le dernier album de Lassico Golden Band de Grand Yoff, groupe qui porte l'héritage de Lassico, musique de tradition bassa du Cameroun. Comme beaucoup de musique traditionnelle, c'est un genre qui magnifie le quotidien et qui, en l'occurrence aujourd'hui, veut exalter en douceur les vertus de la paix, de la communauté et de l'ouverture au monde. Et par les temps qui courent, c'est plutôt heureux. En petit nota bonnet, je vous invite à je vous invite à retrouver un magnifique article sur le site PAM, Pan African Music, au sujet de la culture de Lassico.

Cora interlude par ce groupe sénégalais contemporain, la Sico Golden Band de Grand Yoff. Nous sommes progressivement venus nous ancrer dans les musiques du présent. Nous allons quand même garder un ancrage avec le passé, avec la collaboration qui va suivre. Un grand nom de la musique d'avant-garde du Niger, Maman Sani, un pionnier même de la musique électro-ouest africaine, qui s'est enrichi des énergies du producteur d'origine israélienne Tropical Camel. Apparemment, grâce à une rencontre survenue lors du festival de Niégué Niégué en Ouganda, c'est un autre label, Batoff Records, qui a sorti l'album Ni Jérusalem en 2024, featuring lumineux entre ces deux artistes aux origines tellement, tellement éloignées. Le titre est planant à souhait et il s'intitule Nomadic Dub. On y retrouve les nappes oniriques et 70s de Maman Sani et les pulsations du dub électro-contemporain offertes par Tropical Camel.

Maman Sani et Tropical Camel pour ce dub nomade du Niger. Vous êtes toujours à l'écoute de cette émission spéciale chez Tonton Cédou. Une petite heure d'une sieste musicale voyageuse au départ de Valence et des studios de Radio Méga. On y est toujours bien et on va donc pouvoir poursuivre en douceur en direction de la Réunion avec un groupe normalement connu et reconnu pour l'électricité et l'énergie qu'il déploie sur scène. C'est Transcabar qui m'a totalement enveloppé et bercé avec ce dernier morceau de l'album de 2021, Mazine la Mort. Le guitariste et leader du projet Stéphane Ouaro nous offre ce petit bijou avec son frère Jean Didier, un titre intitulé Juste un regard, qui parle d'amour au premier coup d'œil, la foudre sans le coup, juste une caresse avec ce morceau qui dénote vraiment dans la discographie du quartet habituel.

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1: Après la Réunion et cette douceur offerte par Transkaba, on va survoler la Somalie et l'Éthiopie avec, encore une fois, un morceau qui est loin, bien loin de représenter l'esthétique habituelle de son interprète. C'est la chanteuse d'origine somalienne Yasmine Abdi, aka Bananas Overdose, en un mot, que j'avais virtuellement rencontré grâce à ses offensives hip-hop, à retrouver lors d'une prochaine émission ou Selecta. Elle reprend cette chanson Yekermo Sou du légendaire chanteur éthiopien Mulatu Astatke. C'est reparti pour quelques minutes de miel pour vos oreilles à l'occasion de cette sieste musicale.

C'était Bananas Overdose pour cette reprise de Mulatu Astatke. On va rester dans le transfrontalier en lien avec l'est du continent africain et accélérer un peu le rythme. Il se pourrait même que j'ai envie que cette sieste musicale devienne, si ce n'est crapuleuse, au moins un tout petit peu plus amoureuse ou affectueuse. En tout cas, avec ce prochain morceau, vous le verrez. Vous le sentirez déjà, parce que le suivant, qui va conclure l'émission, il sera beaucoup plus équivoque. Je vous remercie de réserver le meilleur accueil à cette chanteuse, auteure et intellectuelle née au Soudan, Al Sara. Depuis une bonne quinzaine d'années, elle offre une nouvelle jeunesse à la pop nubienne des années 60 et 70 avec son groupe The Nubatones. Ici, elle se réapproprie une chanson d'amour traditionnelle venue du cœur du Soudan, Habibital, paru chez Wonderwheel Recording et extrait de l'album Silt.

connu de la langue arabe Habibi pour Chéri par Al-Sara avec ce titre Habibi Tal. Nous approchons de la conclusion de cette émission et même si je crois vous avoir déjà prévenu, mes intentions vont vous paraître très claires quand je parle de conclure. Je convoque ici un des titres les plus sensuels de ma discographie personnelle, interprété par une de mes idoles, l'artiste d'origine congolaise Baloji. Alors, comme on dit, plus c'est long, plus c'est bon. Alors, je vous préviens que ce morceau dure près de 10 minutes avec beaucoup plus de poésie que ça. Est-ce qu'on peut joindre le futile à l'agréable et la question inaugurale de Peau de Chagrin, Bleu de Nuit, extrait du sublime album 137 Avenue Kanyama, sorti en 2018 chez Bella Union. On finit par une sieste crapuleuse, alors n'hésitez pas à vous rapprocher physiquement ou intellectuellement du ou des êtres aimés et désirés. Raph, j'arrive.

0: pas aimé. 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
1: Voilà de quoi conclure cette sieste musicale, ce titre tellement sensuel et profond de Balogi intitulé « Peau de chagrin, bleu de nuit ». J'espère que vous étiez toutes et tous bien alanguis sur les coussins de mon maquis pour cette édition spéciale intitulée « Chez Tonton, c'est doux ». Je vous rappelle que c'était le deuxième volume de mon émission dédiée à la douceur et au repos, mais que vous pourrez également trouver une sélecta spéciale sieste, et ce n'est pas un hasard d'ailleurs, c'est la numéro 10. Merci encore à Raph et à Radio Méga d'avoir à nouveau accueilli et accompagné cette émission. Je vous donne rendez-vous sur les ondes de la douzaine de radios partenaires, mais aussi sur les plateformes et applis de streaming et de podcast, où vous pourrez justement retrouver ces différentes sélectas et émissions dont je vous parle. Ciao.
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0: Le soleil. C'est vraiment une impression de lumière intense, quoi, avec les choses qui brillent.
1: La mer, la mer partout, où que j'aille et quoi que je fasse, cette omniprésence de la mer.
0: L'île vue du ciel quand on arrivait en avion avec ses magnifiques couleurs, tout ce bleu turquoise de la mer et tout ce vert des forêts de l'île.
2: Pouvoir prendre les fruits directement sur l'arbre et les manger comme ça, c'était ils étaient tellement sucrés, tellement juteux.
3: C'est quand même très particulier de vivre sur une île. Je pense que ça, je pourrais pas le décrire.
4: J'y suis allé moi en 77, hein, donc ça correspondait au rêve que j'avais des îles, des cocotiers, des plages et

0: aujourd'hui, j'ai plus de 60 ans et j'en rêve toujours. Hein.
1: Et puis bon, il y a cette chaleur, on vit dehors, donc y a beaucoup de vie, quoi. Hein.
2: On est toujours ailé par des enfants qui te parlent, avec qui tu rigoles et tout. Et de l'autre côté, des gamins qui, des fois, font franchement peur, qui vivent une vie qui les a rendus vieux avant l'heure, quoi.
3: C'est complètement extrême. Il y a des moments où on déteste et puis des moments où on est complètement subjugué parce qu'en fait, c'est pas différent comme expérience.
4: Il y a des gens qui ne savaient même pas que ça existait. Moi, le premier, je ne connaissais pas avant d'y aller, en fait.
2: Ça vient assez vite la question de mais qu'est-ce qu'on fout là, en fait ?
4: J'y retournerai un jour, je pense. C'est sûr que ça a changé.
5: Enfin, ah oui, c'est sûr qu'il va y avoir eu du changement, mon Dieu. Tu vas trouver... Parce que toi, tu n'es pas retourné depuis qu'on a quitté, quoi, comme moi, quoi.
6: Moi, alors, je vois déjà à l'aéroport.
7: Qu'est-ce que tu cherches, papa ?
6: Je regarde où on habitait. Nous, alors, voilà le stade de Pamandzi, mais c'était pas... En remontée, là, comme ça, tu vois ? Là. Et nous, c'est ça, là. Voilà, notre lotissement, c'était ça.
7: Ah. Il y avait une route. Non, il y avait un moment où on tournait à droite et c'était chez nous.
8: Ben oui.
6: Oui, mais c'est là.
8: Petit. Ben oui, mais nous.
6: Moi, je pense que c'était. Je pense que c'était ça.
9: On tournait à droite et on rentrait.
7: Ça tournait pas directement sur un stade. On tournait à droite.
6: Oui, mais attends, Claire. Il y avait quand même une configuration en tas de bois.
9: Facile, hein.
7: On a pas une adresse plus précise. C'était lotissement. Non,
6: il y avait... Si, c'était lotissement.
5: Lotissement.
6: C'était la ferme l'abattoir.
9: Ah, la ferme.
6: Rue de la ferme l'abattoir.
7: Oui, c'est ça.
5: C'est ça, il y avait...
6: Moi, je pense... Regarde, Claire. Moi, je pense qu'on devait habiter ici.
5: Mais voilà, attends...
6: Tu vois, là, voilà le collège. Il est là, et ton école primaire, elle était dans le coin aussi, hein.

Nous sommes le 7 septembre 1996 et je prends l'avion pour la première fois. J'ai 6 ans et à la poussée des réacteurs, j'ai un fou rire qui dure tout le décollage. Nous partons avec ma famille pour habiter sur une île, à 8000 km de chez nous. Je ne suis jamais retournée sur cette île depuis. Il y a des gens qui disent parfois qu'elle est un mirage. Moi-même, au fond, je crois qu'elle n'existe plus. Dans quelques heures, j'y serai pourtant. Je vais retrouver sa chaleur moite et enveloppante comme un ventre. Au début, il va y avoir cette étrangeté de l'ailleurs, de s'être déplacé et de ne réaliser que progressivement les milliers de kilomètres. Et puis je m'attends à voir mes parents, mon frère, à me voir moi, toujours là, aux mêmes âges, avec les mêmes visages. Comme si j'avais laissé tout cet endroit, ce moment, pour aller grandir ailleurs, devenir une toute autre personne, et que j'allais nous retrouver tous les quatre là, au même endroit, au même moment. En revenant, ces images vont peut-être disparaître, recouvertes par trop de présents. Les sourcils vont froncer de toute cette lumière neuve. D'un seul coup, tout va surgir si cru et si vif. Dans l'avion de ce retour, je me dis que c'est peut-être étrange de ressentir tout cela pour quelque chose qui n'est finalement pas vraiment à soi. Je ne connais ni les langues ni les esprits de ce lieu, mais son ascendance sur moi est élémentaire. Il s'agit de son sol, de son air, de son eau que ma peau va retrouver. Je suis dans l'avion, j'y reste encore un peu. Je me cache des regards qui seront peut-être interrogateurs. Qu'es-tu revenu chercher ? D'en haut, je la vois. Je vois tout ce bleu turquoise de la mer. Et tout ce vert des forêts de l'île, sans savoir encore ce qu'il recouvre.

C'était désert de fin du monde. C'est une île volcanique qui a émergé un jour ici, il y a 8 millions d'années, qui est sortie de l'eau.

tant que le volcan est alimenté, l'île continue à recevoir des matériaux volcaniques qui arrivent du lâchant magmatique. Et ces laves basaltiques, aujourd'hui, constituent la plupart des montagnes de l'île. Une histoire de plusieurs millions d'années, c'est de là où tout a commencé.

0: Grandir à Mayotte, c'est aujourd'hui, quand j'en parle, c'est les années 80. C'est vraiment vous introduire dans un autre monde, hein, un monde qui a presque disparu. Donc c'est une société très rurale. Les villages ne connaissaient pas l'électricité. Il n'y avait pas le confort matériel d'aujourd'hui. Et c'était une autre organisation où les enfants avaient une autre place, un autre rôle. Ils évoluaient dans un autre univers, hein, avec ses récits, avec ses valeurs. Pour les enfants, il y avait une espèce d'insouciance. On avait le sentiment d'être partout en sécurité, en présence des adultes. Et en tant que garçon, j'avais aussi la possibilité de sillonner d'autres espaces et découvrir la nature, la campagne, les champs et la mangrove. En fait, c'était ce monde-là. Et voilà. C'était ça, mon enfance.
1: T'es prêt? Grandir sur cette île, pour toi, ça veut dire quoi? Comment on grandit ici?
2: On grandit pas souvent comme on le souhaite.
3: On se comprend mieux entre nous puisqu'on parle la même langue et aussi que ici à peu près la moitié de la population est musulmane et moi aussi, et ben je me sens un peu bien ici. L'enfance est peut-être différente en métropole parce que ici la moitié des enfants ils vont pas à l'école et moi j'ai eu de la chance d'y aller et aussi On s'amuse un peu, mais pas toujours. Donc, on ne peut pas toujours s'amuser. Il faut apprendre à grandir et pas toujours rester un enfant.
4: Grandir à Mayotte, pour moi, avant, c'était bien parce que on était comme une famille. Là, maintenant, ça commence à disparaître. Les gens ne sont plus comme avant. Mayotte n'est plus comme avant. Pour moi, c'est un peu bizarre que ça change parce que j'ai toujours vécu dans ce monde, donc je ne veux pas que mon monde à moi disparaisse.
1: Pour toi, ça veut dire quoi grandir sur cette île?
5: C'est de pourrir dans cette île, mourir. Parce que tout le temps, il y a des bagarres, il y a des gens qui sont tués, tout le temps, on entend ça et ça nous fait peur. Je vais partir d'ici et voyager dans les pays que je ne connais pas. Mais je ne vais pas rester ici.
6: Pour moi, la conséquence, c'est d'être à l'école et de suivre ses études. Les enfants jouent en pensant que quand ils vont être grands, ils peuvent partir. Pour aller dans des autres pays. Parce que ma route est trop petite.
7: Je vis plutôt bien avec ma famille. Mais les polices là, parfois, ils viennent déranger les gens. À Kani, la police traîne tout le temps à Kani, c'est pour ça. Faut pas rester à Mayotte, faut quitter Mayotte. C'est ce que nous conseille un prof d'histoire parce qu'il y a trop de délinquance. Si j'ai envie de quitter Mayotte, c'est pas où est-ce que je voudrais aller.
8: Je peux dire que je suis très heureux d'avoir pu venir ici, étudier ici, parce qu'il y a mes sœurs qui sont en juin. Et là-bas, comme il n'y a pas une vie normale, mon enfance est différente. J'ai eu de la chance parce que ma famille, elle m'éduque comme n'importe musulman et musulmane qui aurait éduqué sa fille pour respecter les autres. Et elle me donne aussi beaucoup d'affection et d'amour.
1: C'est quoi tes souvenirs d'enfance?
8: Alors, pour moi, j'ai pas du tout des souvenirs. Moi, je suis venue ici à Mayotte lorsque j'avais 9 ans. Oui, à peu près. Je peux dire que lorsque je venais ici, lorsque nous étions dans la mer, en jouant là-bas, j'ai pas du tout gardé des souvenirs.
1: Est-ce que tu as des souvenirs d'enfance?
9: Je t'ai oublié. Juste une photo. J'étais jeune, peut-être 5 ou 4. J'étais assis dans une chaise et mon prenait photo. J'étais à Copitèche.
1: Copitèche? Ah, c'est le truc des photos?
9: Oui.
1: Copitèque?
9: Tèche.
1: Tu penses qu'à partir de maintenant, tu vas mieux te souvenir?
9: Je sais pas. C'est les parents qui racontent tout. Quand tu es grand, ils vont te dire ce que tu faisais quand tu étais petit.
1: Comment tu décrirais l'île de Mayotte à quelqu'un qui n'en connaît rien?
10: Pour le décrire simplement, je dirais que c'est un endroit plein de potentiel. Ça a longtemps été pour moi une espèce de prison. Par moments, ça l'est encore. Donc c'est compliqué, c'est un territoire compliqué pour moi. Parce que tu tournes beaucoup en rond, tu n'as pas toutes les ouvertures dont tu aurais besoin, tu n'as pas la sphère bienveillante dont tu aurais besoin. Mayotte, c'est très communautaire comme territoire et quand tu n'appartiens pas à la communauté, ben, tu es marginalisé et ça peut durer indéfiniment. Tu as 60% de la population qui a moins de 35 ans. Et dans ce pourcentage-là, tu as une grande partie qui n'est pas natif de Mayotte, tout qui l'est, mais qui vient de parents comoriens, donc de parents étrangers. Je pense que le problème de notre jeunesse aujourd'hui, c'est le fait d'être enfermé dans ce territoire-là, parallèlement au fait de se sentir profondément incomprise. Pour moi, c'est juste des gens qui ont besoin d'aide. Sauf qu'il n'y a personne pour aider ces gens-là et que moi, du haut de mes 23 ans, je ne peux pas changer le monde à moi toute seule. Si je pouvais, je le ferais. Mais je ne parle même pas la langue de ces gamins-là, donc comment est-ce que je peux les aider?
1: Et comment ça se fait que tu parles pas chinois
10: avec? Parce que j'ai une espèce de blocage avec cette langue, parce que je ne suis pas maoraise, donc quand le maoré te pointe tout le temps du doigt parce que tu es étranger, donc toi à un moment donné, bah ok, mais j'ai pas envie de parler ta langue alors.
1: Est-ce que toi t'as grandi en France?
10: Non, j'ai jamais mis mes pieds en France. Tout ce que je sais, je l'ai appris à Mayotte, avec les possibilités que m'offrait Mayotte.

0: cette île évolue. Et donc nous sommes au milieu en fait de l'évolution de l'île. Elle évolue en s'enfonçant. La mer gagne sur la terre, érode. Donc la mer rentre à l'intérieur des terres. Tout territoire qui émerge au-dessus de l'eau s'enfonce. C'est ce qu'on appelle la subsidence. Même les continents, elle est naturelle. 0,18 mm par an qui descendent très doucement. Une des menaces, en fait, aujourd'hui, c'est l'enfoncement accéléré de l'île. On a perdu 12 cm en un an. Ça veut dire 120 mm. Les conséquences, on les a vues ici. Des routes coupées subitement. Des infrastructures sont déjà sous l'eau. Et les quais déjà sont sous l'eau. On ne peut pas lutter contre la montée des eaux. Et donc, par rapport à ça, ça nous amène à nous interroger justement sur les aménagements de demain, au territoire de demain, au choix de demain.
1: Allô ?
2: Bonjour. Alors ben là c'est typique, on est à la limite de la mangrove et puis d'une zone urbanisée avec toutes les conséquences écologiques sur une mangrove. Donc là on va un peu slalomer.
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Merci.

0: Ce que j'ai vu en premier, quand je suis arrivé à Mayotte, on est dans la mer, je vois le reflet de lumière. Je pose la question, me dit, ouais, c'est Mayotte. Et c'était à 21h. On est vraiment descendu de ces fameux Kwassa à 2h du matin. Trois nuits dans la mer, tout ça. Des courbatures partout, des douleurs. Donc on avait vraiment besoin de descendre et peut-être s'allonger dans le sol, tout ça. Et on descend du bateau. Le sable, le sol est noir. On est rentré dans les mangroves, tout ça. Il y avait plein de crabes.
1: T'étais pieds nus?
0: Non, j'avais des sandales rouges en plastique. Mais mes pieds ont gonflé, en fait. On était tout le temps assis, tu vois. Et il y a des arbres partout, du bruit de maquis, du bruit d'oiseaux. Et on se demande, on est dans la forêt. Parce qu'il y a deux singes, tu vois. Il y a deux singes qui sautent, on ne savait pas que c'était des maquis. Plus on approche, et on commençait à voir de lumière autour. Parce qu'ils étaient tout en haut, avec des torches qui clignotent, la rouge, bleu et tout. Et ils sont descendus. On avait tous peur, tu vois. Il fait super noir, on ne leur connaît pas. Ils étaient armés de bâtons, de machettes, de petites. Enfin, on n'était pas trop bien. J'ai fait l'effort de parler français. Et il y a un qui m'a approché, il avait plein de cheveux, genre afro, clair de peau. Williams. Je pense que c'est le nom qu'il m'a donné, Williams. Je lui ai dit, je m'appelais Joyce, on a essayé de discuter, on vient de Madagascar, je lui ai expliqué tout, on vient juste d'atterrir, machin. Bon, d'accord, là, on est des gardes des plages, c'est nous qui surveillons, et si vous voulez pas qu'on appelle le flic, vous devez nous assurer aussi. Et c'est par là qu'il fallait que tout le monde donne ce qu'il avait. J'ai sorti 20 euros. Presque tout le monde avait donné 20 euros, ceux qui n'en avaient pas, ils ont pu demander aux autres de les dépanner, tout ça. Ils nous prenaient par équipe, genre 3, 4 personnes, 5 personnes. L'autre t'amène chez lui, des bangas, qui est des bangas. On a dormi jusqu'à 5 heures du mat, ils nous réveillent, tout ça. De l'eau à boire, laver la figure, puis on monte dans la grande route. On est monté avec le gars William. On va à Mamoudzou, c'est le nom qu'on nous avait donné. Il dit, moi, je peux pas aller avec vous parce que si je sors là-bas, je serai arrêté. Il est enjoigné. Mais il parle très bien français. Hein. Il m'a dit, il est à Mayotte depuis longtemps et tout ça. Et voilà. Et il trouve des taxis, puis il nous appelle, on monte. Puis le taximan nous a amené jusqu'à Mamoudzou. On arrive là. Lui-même, le chauffeur, nous a dit, apparemment, vous venez d'arriver à Mayotte. Oui, vous êtes clandestin. Je dis oui, on est clandestin. Il me dit, bon, vous allez à la solidarité, n'est-ce pas? Il dit, c'est là-bas qu'on vous accueille. Il nous a amené jusqu'à la porte de la solidarité. C'était un week-end, c'était fermé. J'ai dormi là, première nuit, à l'extérieur là, deuxième nuit, troisième nuit, vendredi, samedi, dimanche, lundi. Et lundi, ils ont ouvert la solidarité. Ils nous ont accueillis. Ils nous ont enregistré, ils nous ont donné des trucs, genre, pendant 6 mois, on avait droit à des bons alimentaires, 30 euros le mois, qui fait 1 euro le jour. Mais entre-temps, si tu as la chance, tu peux avoir la place, un logement, la solidarité, pendant 1 mois. Moi, j'avais eu 1 mois, 2 semaines. Mais entre-temps, j'avais su qu'il y avait des Africains à côté, parce qu'à la solidarité, le lundi en question, ils ont dit, juste là, il y a vos frères et tout. Et je suis sorti, je suis allé voir des gars là-bas, je me suis présenté et tout. Ah, je viens d'arriver. Bon, entre nous, Africains, ça parle autrement. Et il est arrivé l'heure où je devais sortir de la solidarité, c'est là que le fil tombé commençait, tu vois. Ça va faire 3 ans que je suis là.
1: Mais du coup, t'en as vu aussi arriver d'autres comme toi?
0: Oui, plein. Ceux qui sont arrivés après moi et qui sont partis. Beaucoup. Il y a plus de 50 personnes qui sont arrivées après moi, qui ont des papiers, qui ont des régés, qui sont partis, qui sont là. Même ceux dont on a fait la route ensemble, qui sont déjà partis et tout. Chacun a fait son chemin. On était juste là pour se rencontrer, le faire ensemble. et on ne sait pas où cette vie nous amène, quoi. Maintenant que je commence à comprendre des codes de Mayotte, comment vivre, donc...
1: Donc plutôt ici, l'avenir.
0: Plutôt ici parce que je suis ici.
1: Tu penses que ça aura laissé quelle trace sur toi d'arriver ici et de vivre ici?
0: Mayotte, c'est un endroit que je vais jamais oublier dans ma vie entière. Parce que ça m'a appris une autre façon de faire et de voir les choses. Tu sais, j'avais une vie chez moi, comme tout le monde chez lui, comme tout le monde qui vit sur Terre. J'avais une vie, mais après, Mayotte me fait grandir, tu vois. Ça me donne de force dans tous les plans. Dans tous les plans, puisque je suis là. Parce que j'ai vu des potes devenir fous à Mayotte, la folie. Et j'ai vu des gens se suicider. Par rapport à, il n'a pas pu surmonter, quoi. C'est ce que je dis toujours aux frères à la maison. Man, on se projette en avant. Moi, je ne veux plus tomber en arrière, je tombe en devant. C'est un peu ça.
2: Voilà, là on a retrouvé notre mangrove qu'on ne quittera plus.

0: Donc là, c'est pas les fusées, ils arrivent à s'installer même là où c'est quasiment pas inondé.
1: Les racines sont profondes.
0: Les racines, ils aiment le sel, ils ont trouvé un peu de sel en profondeur.
1: Ouais, ça forme.
0: Voilà. Et là, je trouve aussi une belle lumière. On a des vues différentes avec sur ces mangroves. Bon, bien méconnu. Salam alaikum.
2: Bonjour.
3: Bonjour, ça va?
2: Ça va. Vous avez là, c'est le champ de tir des militaires.
3: Oui.
2: Vous savez?
3: Oui, oui, on sait, on a vu la pancarte.
2: Ah, d'accord.
4: Bonjour, monsieur.
2: Bonjour.
3: Vous venez souvent ici?
2: Rarement. Là, aujourd'hui, je vais faire de la lecture coranique.
3: D'accord.
2: Et uniquement de la lecture.
5: Je n'ai pas encore trouvé.

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0: Je suis en train de vous enregistrer. Non, j'enregistre seulement. Le son. Ça vous dérange pas? C'est beau?
1: Ah, moi j'ai perdu la voix, ça, j'arrive pas à lire convenablement. Les bons lecteurs sont dans le... à l'internet, vous pouvez trouver si vous voulez. Vous savez tout, je crois.
0: Non, je ne sais pas tout.
1: Ah, si.
0: Je vous dérange plus. Je m'en vais.
1: Merci, madame.
0: Au revoir.
1: Au revoir.

la terre. Quoi de plus solide que la terre? Nous sommes installés depuis des millénaires et là, toute la terre bouge, la terre tremble, elle n'arrête pas de trembler.

Et là, il se passe quelque chose d'extraordinaire. C'est une naissance à côté d'une vieille île. Une naissance d'un volcan. L'humanité, telle que nous la connaissons aujourd'hui, n'a jamais pu observer la naissance d'un relief. Du jour au lendemain, en un an, on a vu une grande montagne se créer, plus haut que la tour Eiffel.

si c'était passé au temps des grands livres, ça aurait été quelque chose d'extraordinaire, de biblique. Nous sommes sur une vieille île et juste à côté, un bébé volcan est en train d'émerger.

on assiste à l'histoire de la Terre qui est faite de quoi ? De naissance, d'évolution et de disparition.

0: Est-ce que tu peux nous dire où est-ce qu'on est?
1: Alors, ici, on est au Four à Chaux, à l'entrée de Zaoudi, sur la route du boulevard des Crabes. Du coup, les gens, ils viennent acheter leur poisson ici. Un groupe d'hommes, ensemble, des vendeurs et des acheteurs, ou même des gens qui viennent juste pour papoter, pour passer le temps, avant la rupture du jeûne. Moi, s'il y a un truc qui me surprend, c'est qu'on est entouré d'eau, mais on ne sait pas nager. Et justement, si on nous apprend à nager, on pourrait éviter les drames qui se passent, tu vois. Donc, on pourrait éviter de nous faire peur, parce que c'est parce que les gens ne savent pas nager, il y a des morts. Et du coup, moi, je voulais, moi, j'aimais bien, parce que tu te retrouves avec des gens, que toi, tu es là, tu restes toujours au bord de la mer, tu restes là-haut à pied. Enfin, moi, je voulais. La mer, c'est un élément de peur. Voilà, la nuit est tombée.
0: Ouais.
1: C'est bizarre, je penserais qu'il y aurait moins de monde. Mais encore des gens. Hein.
0: Bah, il est 18h09.
1: Ouais.
0: Je me demandais si tu pensais que ça allait te manquer si tu pars.
1: J'appréhende un peu parce que pendant très longtemps, je veux partir, mais tu restes, il y a des choses que tu aimes bien, il y a les endroits, il y a des souvenirs, il y a des choses. Et moi, j'appréhende beaucoup le départ. Parce que ça va me manquer, moi, de plus être là. Ah, parce qu'en fait, tu as une routine ici qui est chiante, mais tu rencontres, tu sais où sont les gens, tu sais les endroits où ça craint pas. Moi, quand je suis parti, c'était une semaine, mais tu avais l'impression de... Tu recherches un peu de chez toi, là où tu es. Des couleurs de chez toi, des sonorités de chez toi. Moi, il y avait des ruelles à Madagascar. Je croyais que c'était à Mayotte. Ou des gens. Je disais, ah, lui, il ressemble à trop un mec que j'ai vu à Mayotte. Ou tiens, il ressemble à quelqu'un que je connais. Donc, en fait, même s'il ne ressemble pas, mais tu vas chercher ça. Donc, quelque part, tu es attaché quand même à là où tu viens. Mais c'est vrai que... Après un moment, tu t'habitues. Moi, j'ai des amis, ils sont partis, ils veulent pas revenir, tu vois. Moi aussi, je voulais partir, mais je suis pas parti. Et du coup, même, j'hésite à partir. Parce que finalement, il y a à faire, quand même. Faut partir pour des raisons. Des raisons qui vont te pousser à revenir aussi, tu vois.
0: Fin, je crois, là.
1: Ouais.
0: Et d'ailleurs, pour revenir à ma démarche, c'est vrai que ça m'a posé question le fait, comme je vous disais en début d'interview, de m'autoriser à interroger ce qu'était Mayotte aujourd'hui, parce que moi j'y avais soi-disant vécu pendant 4 ans étant petite. Et après je me suis dit, mais en fait, déjà j'ai le droit. Et puis après je me suis dit, bah, si on doit dire que Mayotte est française, ça me concerne puisque je suis française aussi. Enfin,
2: oui.
0: Quelque part, il y a.
2: Oui, mais au-delà de ça, je pense que. Il y a un autre aspect peut-être qu'il ne faudrait pas évacuer. On habite un lieu, mais un lieu nous habite aussi. Vous voyez? Et donc c'est peut-être pour cela que ce lieu vous a appelé. Et il y a eu ce retour. Parce que c'est quoi habiter vraiment un lieu? c'est voir comment aussi ces lieux nous habitent et prend espace en nous et participe à la construction de notre construction, à notre vision des choses, du monde. Donc, cette vie de 4 ans, de 5 ans à Mayotte, je comprends parfaitement pourquoi vous êtes revenu. Je comprends. La question ne se pose pas. C'est ce mouvement qui vous amène à demander aux autres aussi ce que Mayotte aussi pour eux. C'est ça, finalement. C'est ce qu'on fait des identités et des origines qui est intéressant. C'est une construction permanente. C'est un défi d'être ensemble, quoi. La société mahoraise, dans son histoire, a les moyens. Il suffit de l'interroger. Elle a les moyens d'avoir une réflexion sereine sur la rencontre des civilisations, la rencontre des valeurs. Parce que Mayotte est une rencontre de civilisations. Mais ça, on l'a oublié. Et voilà. Et comment on partage ce que nous avons? C'est parce qu'au départ, il y a un choix. C'est-à-dire, nous sommes différents et nous nous retrouvons là, dans cet espace. Comment on fait?
3: Et vous appelez comment?
4: Moi c'est Gaïa. Toi c'est qui?
3: Claire.
4: Ah. On s'est croisé à l'hôpital.
3: On s'est croisé à l'hôpital?
4: Oui.
3: Ah oui?
4: Le mardi dernier.
3: C'est vrai?
4: Oui.
3: Vous avez bonne mémoire?
4: Les enfants de la patrie, jouez-vous.

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L'île et ses enfants volcans. Avec au téléphone Marc, Florent, Agathe, Fanny, François, Grégory, Maya, Pascal, Sclérigène et Wilfried. À Puy-Roland, Brigitte et Jean-François. À Mayotte, Amir, Ilma, Asia, Anziza, Maïdine, Naïcha, Oumou, Farhad, Saï Saïd Hachim, Leili Kondro, Batou Lamjadi, Najim Shangama, Joyce Kabamba, l'homme rencontré dans la mangrove et l'homme rencontré à Tsunzu. Je remercie Nassuf Jailani, Alice Chevran, Najim Changama, Ambroise Rousseau, Viviane Chaudon, Marie Sayat Ali Saïd et la compagnie Casia Danse, Romain Champalone, Maria Satia Paris, Anne Drocourt et Lucas Pizzini. 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
1: Bonsoir ou peut-être bonjour, tout dépend de l'endroit du monde d'où vous nous écoutez. Il est 19h ici à Paris.
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1: Bienvenue dans la grande session d'information du soir avec des faits et des commentaires, des reportages et des analyses. Dans 10 minutes après le journal, ce sera pourquoi RFI dit ça, comment RFI parle-t-elle des élections en Guinée, comment parlons-nous du conflit au Proche-Orient et retour sur la couverture du Festival de Cannes. Dans une demi-heure, ce sera les dessous de l'Infox consacrés à l'Arménie et à la désinformation préélectorale sur fond de tension avec Moscou. Il sera question de la difficulté de repérer le vrai du faux avec Astrid Agopian, responsable éditoriale du service mis en place au sein de RFI pour informer en arménien et démonter les fausses rumeurs. Afrique Soir s'intéressera entre autres à l'épidémie d'Ebola en Afrique centrale. Et puis dans 2 heures, sur RFI, le grand entretien, je recevrai Patricia Touranchot qui publie Le Casse du Louvre aux éditions du Seuil. C'était il y a 6 mois. Une farce pitoyable, écrit-elle. À 21h40, ce sera ici l'Europe qui accueillera José Manuel Álvarez, le ministre des Affaires étrangères de l'Espagne, dont le gouvernement socialiste de Pedro Sanchez. RFI Soir, il est 17h en temps universel. Tout de suite, l'essentiel de l'actualité avec un journal et c'est avec vous.

0: vous, Adrien Delgrange.
1: Bonsoir Philippe, nous parlons tout de suite d'Ebola en République démocratique du Congo, où l'Organisation mondiale de la santé et l'Agence de santé africaine annoncent un plan à 518 millions de dollars, de l'argent pour lutter contre l'épidémie qui sévit dans l'est du pays et dans les pays limitrophes. Selon les derniers chiffres de l'OMS, 381 cas ont été confirmés en RDC, dont 64 décès. L'Ouganda, quant à elle, enregistre 16 cas confirmés, dont un décès. L'épidémie est sérieuse, indique le directeur de l'OMS, mais ensemble, nous pouvons la maîtriser. Explication, Alexandra Branjon.
2: Pour Africa CDC, l'épidémie actuelle est la plus importante que la RDC ait connue, en nombre de cas et nombre de décès. L'épidémie s'est propagée très rapidement, affirme le directeur de l'Agence de santé africaine, Jean Kaseya. En 3 semaines, elle est passée de 3 zones de santé dans une seule province à 26 zones de santé dans 3 provinces. L'épicentre se trouve toujours dans la province de l'Ituri, avec 90% des cas confirmés et 76% des décès. L'épidémie est sérieuse, mais nous pouvons la maîtriser si nous travaillons ensemble et vite, a indiqué le directeur de l'OMS, Tedros Ghebreyesus, qui a annoncé le lancement de ce plan conjoint qui consiste à renforcer la surveillance et surtout accélérer le dépistage pour isoler plus rapidement et freiner la contamination. Plus de 200 tonnes de matériel ont déjà été livrées dans la région, mais les défis sont importants, ajoute Jean Kaseya. Les structures de santé de la province sont fragiles, la population se déplace beaucoup et l'insécurité ne permet pas d'atteindre toutes les zones de santé. Enfin, la riposte est ralentie par la méfiance de la population, ajoute le directeur d'Africa CDC, qui pour certains continue de nier l'existence de la maladie.
1: Une actualité internationale qui nous amène à présent en Arménie. Le vote aura lieu ce dimanche, mais c'est dès ce soir que les candidats terminent la campagne électorale. Au pouvoir depuis maintenant 8 ans, Nikol Pachinian espère être reconduit à ce poste malgré les revers militaires et la perte en 2023 du Haut-Karabakh. L'actuel Premier ministre arménien a donné rendez-vous à ses partisans pour ce dernier meeting de campagne sur la place de la République au cœur d'Erevan, la capitale, où nous retrouvons Daniel Valo, notre envoyé spécial en direct d'Arménie. Daniel, c'est un lieu hautement symbolique qui a été choisi par Nikol Pachinian à 2 jours du scrutin.
3: Oui, la place de la République, vers où convergeaient ses partisans il y a 8 ans pour le porter au pouvoir à l'issue de ce que l'on avait appelé à l'époque la révolution de velours. 8 ans plus tard, on est loin de la même ferveur, du même engouement pour l'ancien journaliste pourfendeur de la corruption. Il y a eu l'usure du pouvoir, il y a bien sûr la perte du Haut-Karabakh, mais Nikol Pachinian espère malgré tout remporter ces élections législatives en offrant un message, celui de la paix et de la prospérité. Le discours est simple, tournons la page du Haut-Karabakh, dit Nikol Pachinian, tournons la page de la guerre et bâtissons une Arménie nouvelle, ouverte à ses voisins turcs et azerbaïdjanais. Programme qui heurte, bien entendu, la fibre patriotique, nationaliste d'une partie de la population arménienne, qui reproche à Nikol Pachinian de faire trop de concessions à l'Azerbaïdjan pour garantir cette paix et en obtenir les dividendes. Et puis, bien sûr, il y a la bascule géopolitique proposée par le Premier ministre sortant, se tourner vers l'Europe plutôt que vers la Russie, allié traditionnel mais défaillant, allié qui reste néanmoins toujours très puissant et très influent. La Russie a d'ailleurs pris des mesures de rétorsion économique en amont de ce scrutin, prélude de ce qui pourrait se passer si Nikol Pachinian devait l'emporter ce dimanche.
1: Merci Daniel. Daniel Valo à Erevan pour RFI à l'occasion de ces élections législatives. Après-demain en Arménie, avec pour objectif soutenir l'Ukraine. Emmanuel Macron, Keir Starmer et Friedrich Merz rencontreront ce dimanche à Londres Volodymyr Zelensky, le président français, le Premier ministre britannique et le chancelier allemand vont d'abord s'entretenir tous les trois avant de recevoir le président ukrainien, précise l'Élysée. Quant au président russe, Vladimir Poutine dit aujourd'hui ne pas avoir actuellement de raison de rencontrer son homologue ukrainien. Ce matin, Volodymyr Zelensky lui a proposé un entretien en tête à tête dans une lettre ouverte publiée la veille afin de s'accorder sur une issue du conflit. « Je n'en vois pas l'intérêt pour le moment », a déclaré Vladimir Poutine lors d'un forum économique à Saint-Pétersbourg. 19h06 à Paris, une enquête est ouverte en France pour torture et crimes de guerre. Cela fait suite à un signalement du gouvernement français sur la manière dont des Françaises et des Français de la flottille pour Gaza ont été traités par les autorités israéliennes. Sur les images diffusées par le ministre d'extrême droite, les militants étaient agenouillés, les mains liées, la tête face contre terre. Plusieurs d'entre eux avaient aussi été victimes de violences lors de leur détention. L'affaire Liana, le corps retrouvé est bien celui de la fillette. Les causes de la mort pas encore connues, vient d'annoncer le procureur de la République. Outre l'onde de choc dans l'opinion française, la disparition de cette jeune fille prend une tournure politique. Les premiers éléments semblent indiquer une série de dysfonctionnements, notamment sur le suivi du principal suspect. Raphaël Delvolvé, ce matin, le président Macron a demandé des enquêtes et dans l'après-midi, le Premier ministre a tenu une réunion de crise.
0: Bien qu'en déplacement au Monténégro, Emmanuel Macron a sollicité dès hier soir Sébastien Lecornu. Le président se dit choqué, ne cache pas sa colère. Il a tenu à s'exprimer ce matin.
4: Il est clair qu'il y a un dysfonctionnement. Ce que le gouvernement va faire, c'est de se mettre en situation, avec des enquêtes très rapides, et bien de pouvoir clarifier les responsabilités qui sont à l'œuvre. Les choses ne se sont pas passées comme elles auraient dû se passer. C'est une évidence. Et donc c'est inacceptable.
0: Et l'enquête administrative est visiblement lancée. Elle a été évoquée ce matin lors de cette réunion autour du Premier ministre avec les ministres de l'Intérieur et de la Justice. Réunion durant laquelle Sébastien Lecornu a exigé des résultats de l'enquête sous 15 jours. Sans attendre toutefois, Matignon dit avoir des éléments accablants dans la procédure et ce à tous les niveaux. Une source au gouvernement pointe notamment du doigt la procureure d'Auch. Elle n'aurait pas suivi une récente circulaire du ministre de la Justice mettant la priorité sur les violences contre les enfants. Le garde des Sceaux, Gérald Darmanin, se retrouve en première ligne. Il était le dernier à quitter la réunion ce matin. Il est attendu ce soir à la télévision avec au moins une annonce attendue, la convocation rarissime lundi des procureurs généraux. Dans ce contexte de vive émotion dans l'opinion publique et par ricochet de forte pression dans la classe politique.
1: Un dernier mot de tennis à Roland-Garros. Alexander Zverev, l'Allemand numéro 3 mondial, premier qualifié pour la finale de ce tournoi du Grand Chelem. Éric Mamrut, on vous retrouve à Roland-Garros. En revanche, la deuxième demi-finale a été annulée.
5: Et oui, coup de théâtre ici à 18h35. Avec cette annonce, Matteo Arnaldi, qui devait disputer cette demi-finale face à son compatriote Flavio Cobolli, déclare forfait. L'Italien est venu s'en expliquer d'ailleurs juste après en conférence de presse. Il souffre d'un virus apparemment stomacal. Les symptômes ont commencé hier soir. Il a passé une très mauvaise nuit. Je vous passe les détails. Donc aujourd'hui, il était très fatigué. Il a eu de la fièvre également. Et donc, la mort dans l'âme. Lui qui s'apprêtait à disputer pour la première fois de sa carrière une demi-finale dans un tournoi du Grand Chelem. Eh bien, il a dû jeter l'éponge. Lui qui détient le record de temps passé sur le court dans un tournoi du Grand Chelem pour se hisser en demi-finale. Il avait passé 20 heures pour batailler et se qualifier. Eh bien, apparemment, son corps a dit stop au bout d'un moment. Flavio Cobolli se retrouve donc sans jouer en finale. Ça sera dimanche, donc, face à Alexander Zverev, qui, lui, juste avant, a joué et battu Jakub Mencik, le Tchèque, en 4 manches.
1: Merci, Éric Mamrut, en direct de Roland-Garros, pour Radio France Internationale. RFI à Paris, 19h10.

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0: tête est un curieux organe, curieusement organisé. Y'a qu'à voir quand on vous trépane, généralement c'est malaisé.
1: Oh non, je crois qu'on s'est couru de sale.
0: Voici l'histoire singulière d'un certain Mathurin Lafleur, dont le crâne assez ordinaire n'était bizarre qu'à l'intérieur.

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0: Bah, faut que quand elle arrive là.
1: C'est pour ça. Oui, mais on chante.
0: Depuis quand?
2: Oui, bah depuis. Quand je fais le top.
0: Je fais le top.
1: Non, mais viens ici, il le dit, parce que tu faut que tu allumes la lumière.
2: Je regarde quand elle.

0: Marie.
1: Joyeux anniversaire.
2: C'était quoi ton vœu?
3: J'ai pas le temps.
4: Maintenant, bah c'était très rapide. Les allumettes, elles étaient
2: horribles. Il fallait être les allumettes.
4: On en a mis plein de
5: Mais là, il y a un, t'as vu le petit bout.
6: Mais j'en ai, à peine t'as dit vœux, j'en ai fait un en même temps.
4: Oui, parce qu'apparemment, il n'y a pas de bougie à Aubin.
7: Est-ce que tu veux enregistrer?
8: Par contre, j'avais un cadeau pour mes premières règles. De ma mère. J'allais faire ça élastique.
9: Tu te rends compte que tu viens de lancer le générique?
10: J'écris les yeux fermés.
8: J'écris les yeux
10: fermés.
8: J'ai pas
10: besoin des lignes.
8: Et je sens le froid et les ombres qui m'entourent.
11: Ceux qui sont partis.
12: Dans un rêve, tout se mélangeait.
13: Son rythme ne faiblit pas.
8: Phrase quelconque. Penser qu'elle
14: perdant nos sommeils et nos fourmis.
15: À se donner le tournis.
14: Elle est là.
15: Faire renaître un courant de traverse.
14: Nous rappelle à la vie.
8: Il y avait un frelon rouge et une assiette rouge aussi dans le lit.
16: Les menstruels. Correspondance éclatée à X voix.
17: Tic, tic.
18: Chères toutes, durant l'été 2016, une groupe de cavaleuses réunies, des clandestines éclatées, éparpillées, tourneboulées, détricotées, chamboulées, enragées, révoltées, décident de se retrouver mensuellement sur les ondes pour tricoter ensemble des sons qu'elles pêchent lors de leurs nombreuses épopées. C'est une groupe éparpillée ici et là. Donc, entre ville et campagne, par route et chemin, et c'est une groupe accueillante qui de mois en mois va grossir, grandir, s'ouvrir encore et encore pour accueillir d'autres cavaleuses, toutes celles. Celles qui en ont envie, celles qui font du son, un peu ou beaucoup, celles qui n'en font pas encore mais en crèvent d'envie, celles qui sont curieuses d'essayer, celles qui ont une amie qui connaît une amie qui... Celles qui aiment les histoires, les voix, les sons, les mots, les bruits du monde. Celles qui nous écoutent ici et là, dans la nuit ou le jour, qui ont trop envie de nous rejoindre. Toutes celles. C'est aussi une toile de radio et web radio associative en France et en Belgique qui ont bien voulu nous ouvrir grand leurs ondes depuis cet été 2016. Merci, merci les petites radios à travers tous les territoires, actrices des vies locales,

0: espace de liberté expressive si précieux pour des projets comme le nôtre. Bonne écoute à vous qui nous retrouvez ou découvrez. Ça a été joli et joyeux de lancer, cuisiner, s'organiser, s'écouter, se rencontrer et s'imaginer. Faire, vivre, partager et aujourd'hui collecter et cataloguer cette décennie d'émissions qui nous ont accompagnés au fil de nos vies. L'aventure reste ouverte.
1: Bon anniversaire les menstruels. On va s'en jeter un.
2: On va grincer.
3: Se déguiser.
4: Chez moi, on dit, on fait la noce.
5: Rien à voir avec le mariage.
6: Ah, bah, nous, faire la nouba.
4: Ça va complètement dévié.
1: Chez moi, on dit, on va se la mettre.
2: La java encore hier soir.
3: Danser.
2: Rigoler. C'était
7: pas un truc. Ouais, faire la teuf.
1: Non, se mettre la tête à l'envers.
4: La foutre à l'envers.
1: La foutre à l'envers.
6: Ça, je connaissais pas. Une expression apparue à la fin du 19e siècle dans le domaine militaire.
1: Ouais, c'était quand même super.
6: Mais non, c'est vrai, boumé.
5: Ah ouais.
7: Et ouais, la foire.
6: La foire. La fête du cresson.
5: C'était surtout honoré. Que nous, on achetait des honoré, jouets. Ouais.
3: Commémorés. Ah, oui.
5: Ah, moi, je faisais surtout
6: on mangeait un peu.
3: Mettre de la musique.
1: C'est le moment de la fête. Cet été encore, qui n'a rien à voir avec les autres cigales. Et pourtant, elle danse. Pour ne pas attendre lasse et ennuyée les pluies des prochaines saisons. C'est le moment des questions, des pourquoi, qu'on pose sur les étagères attachées à des lianes au plafond. On lâche tous les mots et les mots.
0: Octobre 2007. J'ai 16 ans. Je viens d'emménager dans une nouvelle ville. Simon, un ami de ma classe, va fêter son anniversaire demain. Tout le monde en parle. Il habite près de chez moi et parfois son père nous ramène tous les deux du lycée. J'attends qu'il m'invite à son anniversaire. Chaque jour passe, mais il ne m'invite pas. Quand je m'ennuie, je joue sur mon piano désaccordé. La comptine à notre été. Il faut que j'aille à cette fête d'anniversaire. C'est ma seule occasion pour m'intégrer à cette classe. Avoir des amis. Et je veux qu'il se passe quelque chose un peu dans ma vie. Un événement.
3: Un événement.
0: Moi aussi, je veux être dans ce film. Je veux être Amélie Poulain. Je veux qu'il se passe quelque chose.
1: Dans la voiture, son père lui parle de son anniversaire. Je ne dis rien. Pensez que ce sera là, maintenant, quand on sort de la voiture. Mais non. Non. Je rentre chez moi. La fête, c'est ce soir. Et je n'ai pas été invitée. Il pourrait toujours m'envoyer un SMS, un message sur MSN. Mais non. Rien. Surtout ne pas abandonner. Ne pas abandonner. Je pars balader ma chienne près de chez lui et je me dis, c'est bientôt l'heure de la fête. Peut-être que je vais tomber sur lui. Je fais un premier tour. Je ne le vois pas, je ne vois personne. Avant de rentrer chez moi, je fais un petit détour et je repasse devant chez lui. Et là, il est là. Il discute avec un ami qui vient d'arriver. Je me dis qu'il aura pitié. Je me dis que je suis un peu folle d'avoir fait ça. La chance, la pitié, je ne sais pas. Mais il me propose de venir, négligemment, comme si cela n'avait aucune importance pour moi. Je réponds, oh ben, pourquoi pas ? Son regard comme une évidence.

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0: attraper un verre, regarder. Ça ferait une bonne scène de film. Le cinéma de la vie, on aurait envie de le montrer, le revivre, le revivre, le revivre. C'est peut-être la dernière soirée. Ne pas parler, regarder. Comment profiter quand on sait que tout part.
1: Vous raconter les deux fêtes où j'ai failli mourir. Une fois, j'avais 17 ans, on est allé faire la fête. On avait pris de l'alcool, tout à manger. On est allé faire la fête dans les ruines d'un château. J'étais jamais allée et je connaissais pas du tout. Et à un moment, j'étais un peu sous et je me suis dit... Enfin, je voulais aller faire pipi, quoi. Et je me suis écartée du groupe et du feu. Et j'avais pas de lampe et je connaissais pas trop le site. Et j'ai marché pour essayer de me cacher un peu de la lumière. Et je suis tombée. Et en fait, je suis tombée vraiment pas loin, juste en dessous. Mais j'ai crié hyper fort. Et là, il y a tous les potes qui ont débarqué en mode « Lors, lors !» en criant et tout. J'étais tombée de 1m50, tu vois, sur un petit truc. Et ils m'ont tiré et tout. Ils m'ont dit « Mais non, mais tu t'éloignes pas toute seule. Hein. » Bon. Et la soirée continue. Et le lendemain matin, je suis passée par l'endroit. Et en fait, je suis tombée sur un petit muret étroit comme ça. Mais derrière, c'était les douves. C'était un précipice, quoi. Voilà. Ça, c'était la première fois. J'ai eu de la chance. Et la deuxième fois, on a fait une grande fête dans une petite ville qui s'appelle Cibourg, qui est dans le Pays Basque. Et sur le retour, avec deux potes, on s'est dit « Vas-y, bain de minuit, il fait trop beau et tout, on se baigne. » Et on est sur une petite digue. Et enfin, je sais pas si c'est vraiment une digue, mais un endroit où il y a un peu de la hauteur. Et les copains, ils sautent à un endroit, puis on se balade, on va un peu plus loin. Et puis à un moment, je me dis « Ah, j'ai trop envie de plonger, ce serait trop... » Enfin, ça me fait envie et tout. Et en fait, à l'époque, j'étais jeune aussi, j'avais 19 ans, un truc comme ça. J'avais encore J'avais des otites quand j'étais petite et je continuais à avoir des otites quand je me baignais dans l'eau très froide. Et du coup, je me suis ravisée en me disant « Non, vas-y, je plonge pas, c'est un peu foireux, quoi. Je vais avoir une otite et tout, c'est trop con. » Du coup, j'ai pas plongé. Et le lendemain, à nouveau, le même scénario, le lendemain, on a vu l'endroit où j'avais hésité. Parce que les potes, ils étaient dans l'eau, ils disaient « Allez, Laure, plonge, plonge !» Et on a vu l'endroit où je comptais plonger et en fait, c'était des rochers. On a vu à marée basse et en fait, c'était genre il y avait des rochers énormes, quoi. Voilà.
2: Et eux,
1: ils avaient sauté de plus loin, quoi. Et ils étaient en train de nager et machin. Et moi, j'avais continué à marcher sur le truc. Et pile à ce moment-là, il y avait un gros amas de rochers, quoi.

0: S'il vous plaît.
1: Chers camarades et amis, l'heure est grave. Il est temps de remettre les choses au clair. Ce soir, je tire la sonnette d'alarme. L'art de la fête s'est perdu. La vraie fête, j'entends. Dans un vrai appartement, avec des gobelets en plastique, du plancher collant, des mégots dans la vaisselle sale, des toilettes bouchées et du cassoulet dans les draps. Oublions ces soirées sur le pouce, organisées à la vache t'en fous, que personne ne dirige. Passer d'errance en errance, d'épicerie de nuit en épicerie de nuit, parce que personne n'a vu assez loin, personne n'a vu assez grand. La vraie bonne soirée, c'est celle qui excuse toutes les tourmentes de la gueule de bois. C'est celle qui vous colle quand même le sourire, quand votre tête est toujours au-dessus des chiottes à 16 heures le lendemain, quand vous avez ingéré l'équivalent de votre poids en Doliprane 1000, quand vous avez raté l'enterrement de votre grand-mère parce que la lumière du jour faisait fondre votre rétine. La vraie bonne soirée, c'est celle après laquelle vous ne serez même pas tenté de prononcer cet insidieux et dégradant mensonge du « un an plus jamais, un an, non, plus jamais ça ». À quand remonte votre vraie, bonne, dernière fois? Cherchez. Cherchez, oui. Réfléchissez bien. Et ben voilà, on y est. On s'accordera tous pour dire que ça fait concrètement, officiellement, indubitablement, un sacré bail. Un futur sombre se profile devant nous. La soirée se meurt. Il faut agir. Il faut faire quelque chose. Il faut sauver les soirées. Réunissons-nous, associons-nous, serrons-nous les coudes. Levons le tabou et le verre face à la disparition de la fête. Réintroduisons-la dans nos vies. Ensemble, ressuscitons la fête. Construisons à notre cirrhose un avenir meilleur. Trouvons enfin une excuse pour notre alcoolisme universel. Cessons de l'entretenir à coups minables de petites séances d'alcool stériles. Reprenons les bases. Remettons-nous au boulot. Conjuguons nos efforts. La fête n'est qu'une béchamel. Le plus difficile, c'est de la faire prendre. Pour ça, il lui faut le bon contenant, les bons ingrédients et le bon temps de cuisson. À bas la fête trop liquide. À bas la fête à grumeaux. Ralentissons et laissons se déployer la fête. La fête n'a besoin d'aucune excuse. Cessons de nous retrancher derrière l'absence d'anniversaire, la réunion du lendemain, la culpabilité de la fête du lundi soir. Parce que le mardi, la gueule de bois passe encore mieux que le dimanche. Nous partagerons tous le même marteau qui tambourine le lobe frontal. Nous ferons des concours de cernes. Nous mutualiserons l'unique chiotte du bureau. Mais dans le doute, ne dormons pas. Éradiquons les fêtes entamées à contre-cœur à 18h, parce qu'il ne faut pas la faire tard. Ôtons nos oreilles, on boira tout autant. Mais alors, ce sera triste. À 21h, tout le monde sera déjà passé en vision thermique. À 22, il n'y aura plus assez de pots de fleurs pour contenir les déjections stomacales des plus résistants. À 23, il y aura autant de bites tatouées sur les fronts que de bouteilles au sol. Et à minuit, les voisins n'auront même plus besoin d'appeler les flics. L'esprit de la fête est une petite chose fragile et vulnérable. Préservons-le. Bâillonnons nos potes qui précisent en arrivant qu'ils ne restent pas tard parce qu'ils se sont soudain découverts une conscience professionnelle. Visons haut, voyons grand, arrêtons de nous poser l'hypocrite question du trop d'alcool. Que cela soit clair entre nous, une bonne fois pour toutes, non, il n'y aura jamais trop d'alcool et oui, clairement oui, on boira tout ça. C'est une science exacte, indéniable. C'est incontestable, avéré, sûr, vrai, c'est la vie de ma mère. Embarquons cabas, poche plastique et sac de congélation, pillons les rayons, dévalisons le carrefour. Et surtout, ne nous laissons pas déstabiliser par le regard de la caissière si proche du but. Ce n'est pas du mépris, c'est de l'envie. Faisons de cette phrase notre mantra. On se fout qu'il n'y ait plus de place dans le frigo. De toute façon, les bières, on les boit chaudes. Dépensons toutes nos économies, ça n'a pas d'importance. L'argent ne servira pas à autre chose, on n'a pas le temps de faire du shopping avec la gueule de bois. Et puis, Manger, c'est tricher. Adorons. Redorons l'alcool et soutenons la vraie picole. Boycottons les pâles répliques, les opportunistes timorés, les putes affriolantes. Sortons le coca de nos whisky. Génocidons la lagueur qui, avouons-le, n'est qu'un moyen plus rapide de se faire pisser. Décimons les erreurs évidentes, le passoa, la manzana, la Smirnoff Ice, la liqueur de litchi. Leur envoi colle la glotte au palais et la régurgitation peut être létale. Supprimons le Jägermeister. La Jägerbombe est une arme de destruction massive qui tue les soirées dans l'œuf et qui devrait être illégale. Elle ne sert qu'à ceux qui ne savent pas savourer l'ivresse. Soyons nos limites. Ne nous laissons pas prendre pour des Tamagotchi. Oui, oui, oui, j'ai vomi, mais je vais pas au lit. Et puis si tu m'essuies les coins de la bouche, t'es mort. Racontons de la merde. Personne ne se rappellera que tu as avoué ton amour pour Francis Lalanne. Ce qui se passe à la fête, reste à la fête. Érigeons un totem à l'envergure de notre soif et dansons autour. Biturons-nous la tronche jusqu'à en avoir les yeux triangulaires. Picolons, biberonnons, éclusons, sifflons, écopons, pintons, gobelotons, abreuvons-nous, ivrognons-nous, biturons-nous, collons-la nous toujours, toujours, toujours, toujours plus. Sauvons la fête. Amen.

0: Oui, coucou Vanenette. Ben écoute, c'est ton père. Il te souhaite un bon anniversaire. Et dit 33, moi c'est 6-6, toi c'est 3-3. On a double. Voilà, ben écoute, nous on est sur les starting blocks.
1: Coucou chérie, c'est bon anniversaire, c'est mamie. Je te rappelle dans la soirée. Bisous, bisous.
0: Écoute, Titi, pardon, je me suis trompé du jour hier. Mais c'est bien aujourd'hui ton anniversaire. Alors, bon anniversaire à nouveau. C'est ton père, bisous.
2: Novembre 2011. On m'a invité à un bifort. Comme c'est agréable d'être invité quelque part. L'impression de faire partie d'un groupe, un clan. On m'a choisi pour être là. C'est le bifort de la soirée travestie où les hommes sont censés être des femmes et inversement. Devant le miroir, je ne sais pas quoi faire. Tous les jours déjà se battent pour être féminine, attirante, belle. Comment faire pour se travestir mais rester jolie aux yeux des hommes? Je finis par me dessiner une petite moustache au crayon noir, j'enfile un sweat trop grand pour moi, un baggy, et j'arrive chez mon amie. Elles sont en train de peaufiner leur travestissement. L'une d'entre elles me regarde et me dit « Tes sourcils, tu les as super bien réussis. » Je n'avais pas touché à mes sourcils. Ils sont épais, naturellement. Sonné. Je ne réponds rien. Je souris.

0: baptême sapristi sacristi. Donc un peu sacré et profane. Et j'avais pas de costume jusqu'au dernier moment et je me suis dit je vais aller à l'église d'à côté dans ma ville et je vais demander au père s'il a pas des costumes dans le placard. Et donc j'y suis allée et en fait à côté il y a des sœurs, il y a une congrégation de sœurs birmanes. Donc je commence à bidouiller un truc en anglais en disant que I have to make a movie, je dois faire un film, tourner une scène religieuse, est-ce que vous n'auriez pas des costumes et tout? C'était trop mignonne. Et elle me demande de raconter le film, donc là, pareil, je bredouille un truc, oh putain, j'invente une histoire très rapide sur une scène de film, et puis finalement, elle me prête deux costumes de bonne sœur de leur congrégation. Genre, elle me montre comment... elles étaient deux, elle me montre comment s'habiller et tout... Et je sors de là avec mes deux costumes et je sens leur regard et je me dis « Oh mon Dieu, j'ai menti aux sœurs !» Mes sœurs, si vous m'écoutez, je suis désolée.
1: Bah, en tout cas, cette soirée-là, je m'étais endormie très sous sur un tas de paille, un peu moelleux et tout. Je m'étais mis dans un coin et à un moment, il y a quelqu'un qui m'a réveillée qui m'a dit « Hé, tu dors sur le tas de fumier !» J'étais dans un coin où la paille, elle était un peu bien, mais en fait, c'était un tas de fumier. Non, c'était pas chaud. Dans mon souvenir, c'était juste qu'il y avait nulle part où dormir. J'étais en galère, j'étais très fatiguée. Les voitures, elles étaient très loin. J'ai vu ce tas de paille, je me suis dit, bah nickel, c'est la base, quoi. Tu vas dormir sur la paille.
2: On va voir après, on arrive.
3: Faites la fête d'Aubin, il y a Prévivier, il y a Cransac, ça c'est pour le mois de juin, et voilà, ouais. Et le dimanche après, il y a normalement, d'après ce que m'a dit monsieur le maire, il y aurait la dame de N'oubliez pas les paroles là, qui viendrait chanter.
4: Ah oui, d'accord.
3: Je sais plus comment elle s'appelle, la jeune, avec les cheveux frisés, là, je sais plus. Magali, je crois que c'est ça.
4: Okay.
3: Voilà, il y a elle qui vient. L'année dernière, à Roussonac, là, pour la fête à Roussonac, ils ont fait la danse des canards, là. La plus grande... En fait, ils sont mis tous en longueur, là, et ils ont gagné le championnat de France. Alors, ça n'a pas été homologué, parce qu'il n'y avait pas vraiment un inspecteur, là, je ne sais plus comment ils appellent ça, un inspecteur, mais par contre, ils ont eu le record, quoi. Voilà.
4: Ah oui, ça
3: c'était sympa.
4: Monde,
3: ouais, il y a énormément de personnes, ouais. C'était vraiment sympa.
5: Des potes qui avaient trop pris une grosse cuite et vu qu'il y a 200 mètres entre la yourte et le parking, on les a ramenés en brouette.
1: Ah bah ça c'est une super anecdote.
5: Et quand t'as quelqu'un qui est sur la brouette et qui dégueule en même temps, c'est pas mal.
0: Pour ma défense, j'étais jeune.
6: Ah ouais, ça commence.
0: J'avais très envie de faire pipi. C'était une soirée dans une maison très haute avec plusieurs étages. J'étais très très bourrée. Et j'étais avec des copines et je me suis. J'arrivais plus à me retenir et j'ai pris une bouteille de bière vide et j'ai fait pipi dedans. Bon, déjà, j'en ai mis un peu partout.
6: On imagine.
0: Et puis un peu après, on est redescendu avec cette bouteille de bière et on l'a mis sur la table de la soirée.
1: Et il y a quelqu'un.
0: Il y a quelqu'un qui l'a bu, sûrement.
5: Sans s'en rendre compte.
1: Une bonne anecdote. Ça y est.
6: Ah, ça y est, des anecdotes qui sortent.
5: Mais ça, c'est pareil. J'étais jeune, c'était au Café de la Paix, Rodez. Et du coup, si jamais vous connaissez le Café de la Paix, vous voyez comment sont faits les chiottes. Ils sont en bas dans un petit escalier au fond, là. C'est un peu... la cave. Et là, il y avait plein de monde et du coup, j'avais trop envie de pisser et il y avait trop de monde. Et juste à côté, enfin à 50 mètres, il y a des toilettes publiques. Et du coup, je fonce là-bas et là, il y a quelqu'un qui sort des toilettes publiques. Je rentre avant que la porte se ferme et en fait, je me retrouve en plein nettoyage. Et du coup, bah, c'était janvier. Donc, je me suis retrouvée crépie de produits à chiottes et de flotte, voilà. Et du coup, tu finis ta soirée comme ça. C'est pas mal. C'est pas mal.
2: C'est pas une angoisse, c'est pas un point très précis. C'est vraiment une espèce de moment qui monte en cristallisation petit à petit. Quand je sais qu'il y a une soirée qui est prévue d'avance, alors c'est beaucoup avec principalement avec des gens que je connais peu ou que je connais en surface. Et voilà. Et là, quand je me dis, il va falloir aller là-bas, se présenter, être quelqu'un un peu de solaire ou quoi. Ça c'est d'un coup ça devient une espèce d'exigence vis-à-vis de soi que il suffit que je sois un peu fatigué ou un peu dans un état de déprime pour ne pas avoir un peu cette énergie et faire ça et donc au fur et à mesure je vais attendre toute la journée puis petit à petit quand le moment physique d'y aller va se présenter ben, je sais que mon corps et mon inconscient donc va bon, tout faire pour que je sois en retard, pour que jusqu'au point de dire ah non, je commence à m'inventer des excuses dans la tête, à trouver des choses. Mais en même temps que j'ai ces excuses, j'ai vraiment le côté peut-être sur moi qui me dit mais vas-y, fais-toi un effort, fais-toi violence parce que ça va être très bien et tu sais très bien qu'à chaque fois tu ne vas pas le regretter. Je sais pas tant si c'est une phobie sociale parce que des fois j'utilise un peu des mots forts aussi pour faire comprendre que c'est quelque chose de fort. Peut-être que ça serait plus une angoisse, en tout cas sociale. Je pense que phobie, il y a vraiment quelque chose un peu systématique et tout. Mais en tout cas, cette angoisse sociale, c'est le fait de se retrouver dans une soirée, dans un groupe de gens qu'on ne connaît pas et de se dire absolument, il faut s'intégrer, il faut être là, faut apprécier, faut... Et ça, des fois, c'est compliqué. Mais mes amis les plus proches peuvent dire, effectivement, que je vais arriver avec des yeux exorbités, à regarder partout. Mais ça, je ne me vois pas le faire. Mais je sais que c'est un peu... c'est une forme de nervosité, finalement, que je commence à assumer, mais que pendant longtemps me faisait un peu honte. En fait, c'est pas... On est très loin de l'image, justement, solaire ou charismatique de quelqu'un qui peut arriver à une soirée. Et ça, je trouve que c'est, voilà, c'est cette espèce d'exigence comme ça peut être très... ouais, contre. Je sais pas si contre-productif c'est le mot, c'est pas le mot productif qu'il faudrait, mais c'est en tout cas empêchante quoi. Il fallait que j'arrive dans une soirée déguisée, donc j'ai le thème sur la chrétienté, j'avais rien à mettre et tout. Je me dis, ah, si j'y vais pas déguisé, je vais pas être fun. Du coup, je me force à me déguiser, je trouve tant bien que mal un déguisement. De missionnaire, en même temps je me dis oh, c'est peut-être un peu tendancieux missionnaire mais bon pourquoi pas, on va tenter j'arrive là-bas je vois que tout le monde avait des déguisements beaucoup plus sophistiqués et baroques que le mien je me dis bon qu'est-ce que je fais, donc là j'étais là à essayer de voir un peu ce qui se jouait, de dire bonjour et, à tout le monde et en même temps je me dis bon je vais enchaîner les small talk des choses, ça va toi, ouais ça va, bon bah, voilà, mais en fait très vite personne n'est dupe, qu'on sait quand on a rien à se dire on a rien à se dire, et en fait je crois que j'avais très peur d'avoir rien à dire parce que là ces derniers temps ma vie se passait derrière un ordi ou dans des choses en fait qui intéressent que certaines personnes parce que c'est très spécifique et que c'est pas, enfin moi je trouve passionnant ce que je fais mais pour les gens c'est peut-être pas passionnant c'est, je le comprends tout à fait et du coup voilà, et du coup j'ai dû attendre un verre, j'ai osé pas boire parce que je me dis bon à tout moment je peux rentrer en voiture, donc j'ai bu un verre manière et en me disant bon je vais rentrer. Puis il y a eu une espèce de grande parodie de messe dans laquelle je me dis mais qu'est-ce que je fais là, je ne pouvais pas me m'intégrer et chanter avec tout le monde. En même temps je me forçais pour pas être dans un rapport non plus de d'isolation, et puis au bout d'un moment ça a été trop, donc je suis parti, je me suis éclipsé discrètement et là je me suis dit non allez, une fois que j'y suis, donc là j'ai commencé à boire un peu seul pour lâcher un peu le truc, et une fois que tout le monde est revenu et que la soirée a repris son cours normal hors événementiel, du coup je voilà, j'étais bien, j'ai trouvé une personne qui a un copain qui parlait beaucoup de mon travail, donc en fait on a fait une espèce de tunnel de travail, je me suis dit bon quitte à être chiant autant l'assumer, et voilà. Après j'ai fini quand même à 7h du mat parmi les derniers, donc tout va bien. Sans l'offense. Voilà ce qui peut se passer dans ma tête.
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0: moi, une rave party, elle est légale. Et une free party est illégale. Une free party, c'est un endroit où les gens qui ont peu de moyens, en fait, donnent ce qu'ils peuvent. Donc, c'est un endroit où les gens peuvent, en fait, s'exprimer et en même temps pouvoir faire la fête avec peu de moyens. Alors qu'une rave party, c'est souvent légal avec des tarifs et après, la musique reste la même.
1: Et comme le dit très bien Quentin, du coup, cet endroit où on peut s'exprimer, c'est une zone d'autonomie temporaire. Une zone d'autonomie temporaire qui vient de l'acronyme anglais TAS. Donc c'est une free se veut tout d'abord autogérée. L'autogestion est le mot-clé du mouvement. Ensuite, les valeurs qu'on peut y retrouver, notamment, sont partage, entraide, respect et bienveillance. Ce sont les valeurs prônées et portées par les acteurs, les toughers, que ce soit organisateurs ou participants, on est tous dans le même bateau. Le mouvement est créé par toutes ces personnes-là ensemble. Il n'y a pas de distinction, comme il peut y avoir dans le milieu légal, où il y aura des gens justement qui payent, qui produisent, ou des gens qui payent. Souvent, on pense juste au boom-boom, mais donc oui, la free party, c'est de la musique électronique, donc la techno avec un K. Et dedans, pour retrouver de la techno, CH, de la tribe, de l'art tech, de l'acid core, de la house, de l'acid house, de l'acid techno, de la drum and bass, du dubstep, ou même de la chanson française. Souvent, il y a les closings, des fêtes se font sur fond de disco. Et le but, c'est vraiment de promouvoir tous les arts globaux dans leur généralité, que ce soit la musique, les arts visuels via l'art du VJing avec donc les motion design, les mappers qui projettent des images sur les scénographies, ou avec les lumières, les lasers. Il y a aussi des spectacles, des fire shows, donc des jongleurs de feu, des cracheurs de feu. C'est pour ça qu'on parle d'un mouvement, d'une culture. On parle pas juste d'une fête, on parle vraiment du mouvement free party, d'une culture de la free party. Et donc aujourd'hui, à 33 ans, ça va faire 15 ans que je fais de la teuf, mais 14 ans que je mixe et 13 ans que je produis. Donc ça commence à faire un bon petit bagage. Et après, je vais aussi beaucoup en festival, où on retrouve aussi quand même pas mal de belles valeurs, pas comme dans les clubs. Les festivals, il y a des festivals très très très cool qu'on peut citer, notamment en France. Moi j'organise par exemple le Zoa Fest, donc en Normandie, il y a le Doc Sart, les Terres Décibels, le Hadra, le Son Libre, l'Okami. Enfin, tous ces festivals sont des très très beaux festivals qui représentent bien la culture électronique française aujourd'hui.
0: Donc si l'État en fait nous voit comme ça, c'est parce que je pense pour moi que lui ne peut pas arriver à contrôler ça. Ou pour lui c'est très difficile de le contrôler en tout cas.
1: De mon côté, je pense que si l'État nous stigmatise, bon, il y a tout ce côté forcément économique, mais c'est surtout quand c'est un mouvement qu'ils ne peuvent pas contrôler, qu'ils ne contrôlent pas. On arrive à ramener tant de personnes en 3 heures à un seul endroit et ils ne comprennent pas. C'est un peu comme tous les mouvements contestataires et militants et qui sont underground et marginaux. Et voilà, on ne rentre pas dans l'État de droit. Et la France est un état de droit où il faut respecter les règles. Et à partir du moment où tu respectes pas les règles, forcément, ils sont pas d'accord. Donc là, par contre, la vraie question, c'est pourquoi aujourd'hui, ça part autant en répression avec les lois qui sont en train de passer. Là, vraiment, c'est le monde qui marche sur la tête, quoi. Genre, ça devient vraiment assez grave, quoi.
2: Le système dans lequel nous vivons ne craint qu'une chose, une révolte radicale par le collectif. Guiret Clumeur, l'impuissance du peuple.
3: Alors quand des milliers de personnes se regroupent librement, sans sponsor, sans billetterieur de prix, sans contrôle permanent et sans demander l'autorisation de respirer, forcément ça dérange.
2: Si le projet de loi Riposte et la proposition de loi numéro 1133 proposent d'abaisser à 250 personnes le seuil de déclaration obligatoire d'un rassemblement, ce n'est pas par hasard. Derrière le prétexte de maintenir l'ordre, il y a surtout une obsession, empêcher les gens de se réunir spontanément.
3: Parce qu'un peuple isolé consomme et se résigne, un peuple réuni discute, crée et réfléchit collectivement.
2: En tant que travailleuse du spectacle, nous demandons la... Donc, attends, tu peux juste redire, c'est quoi ce communiqué un peu ?
3: Communiqué du STUX et du STA, syndicat des travailleuses unies de la culture et du spectacle et syndicat des travailleuses artistes auteurices de la CNTSO, paru en avril 2026. Pour des fêtes libres et contre les projets de loi 1133 et Riposte.
2: Pour des fêtes libres, contre les projets de loi 1133 et Riposte. En tant que travailleuse du spectacle, nous demandons l'abandon total des projets de loi 1133 et Riposte, criminalisant les rêves parties et les fêtes libres, et souhaitons alerter sur les dérives sécuritaires envers les pratiques culturelles libres et non marchandes.
3: Alors que le secteur culturel est attaqué de toutes parts avec des baisses de financement drastiques, des abus managériaux et une infiltration croissante de l'extrême droite et ses idées réactionnaires, le gouvernement et son allié du parti Horizon souhaitent légiférer pour réprimer les fêtes libres avec
2: un arsenal judiciaire proche de l'antiterrorisme. Nous tenons à rappeler que les fêtes libres sont issues de nos cultures populaires, que ce soit des carnavals occitans, antillais ou ch'tis dans les rues, des concerts punk rock en hangar industriel, des guinguettes sauvages en bord de rivière, des rêves parties dans les champs, du spectacle de rue qui tape la manche, des clubs de jazz dans des caves ou des blocs parties sur des dalles, le spectacle, la musique, la danse n'ont fait que se développer, se transmettre et vivre dans des espaces non maîtrisés par le pouvoir politique.
3: S'il fallait encore une nouvelle preuve de la montée du fascisme, ces attaques disproportionnées contre des pratiques culturelles en seraient une de plus. Dans le projet de loi Riposte de Laurent Nunez, il est proposé 2 ans de prison et 30 000 euros d'amende pour un délit d'organisation d'événements musicaux illégal, la confiscation complète du matériel de sonorisation, des véhicules, ainsi qu'un retrait de permis d'une durée de 3 ans.
2: Les attaques envers les pratiques de réduction des risques accroissent les risques pour les participants et les participantes, et l'utilisation de tout l'arsenal technologique via la surveillance algorithmique est un autre cap franchi dans cette proposition de loi. Nous sommes nombreux et nombreuses à être artistes, techniciens, techniciennes,
3: spectateurs, spectatrices, bénévoles ou salariés, amateuristes ou professionnels, souvent les 7 selon les jours de la semaine.
2: Nos pratiques culturelles seront toujours à l'étroit dans les lieux institutionnels ou commerciaux, et ce même quand ils ne revêtent qu'un vernis underground.
3: Nous n'oublions pas que la continuité de revenus que certains et certaines d'entre nous avons acquises via le régime de l'intermittence nous permet aussi de nous dégager du temps pour créer et faire exister une culture qui n'a pas sa place dans les programmes culturels institutionnels ou pour générer de l'argent.
2: Nos pratiques ne rentreront jamais dans des cases et tous ensemble nous nous battrons contre les lois liberticides. Que raconte sur lui-même un pouvoir politique qui a peur des auto-organisations populaires festives ?
3: Tous ensemble, rassemblons-nous partout pour exiger le retrait total des propositions de loi 1133 et RIPOST. 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

0: Parce qu'un peuple isolé consomme et se résigne, un peuple réuni discute, crée et réfléchit collectivement. Depuis des années, médias et responsables politiques fabriquent la figure du teufeur dangereux. Bruyant, irresponsable, marginal, c'est pratique. Et faut toujours un coupable à faire montrer du doigt pour éviter de parler du reste. Scandale politique, destruction des services publics, violence sociale, corruption ou incompétence.
1: Pendant qu'on débat pendant 3 jours sur le fléau des enceintes dans les champs, personne ne parle des vrais responsables du malaise social. Le plus inquiétant, c'est que ces lois ne touchent jamais uniquement leur cible officielle. Quand l'État obtient un nouvel outil de contrôle, il finit toujours par élargir son usage. Croire que cela ne concerne que les teufeurs, c'est oublier que toutes les restrictions de liberté commencent par viser une minorité jugée facile à attaquer.
0: Et soyons honnêtes, nous participons aussi à cette dérive par fatigue, par résignation ou par confort. On finit par accepter l'idée qu'être libre doit forcément être encadré, surveillé, déclaré, validé.
1: Même la contestation doit désormais entrer dans des cases. Manifester, oui, mais à l'heure prévue, sur le trajet autorisé, sous surveillance et avec dispersion obligatoire avant la tombée de la nuit. Le pouvoir tolère uniquement les formes de contestation qu'il peut gérer. Il déteste celles qu'il ne contrôle pas.
0: C'est aussi pour ça que les fêtes libres dérangent. Elles échappent aux logiques marchandes, aux institutions et à l'organisation verticale habituelle. Elles créent des espaces autonomes en dehors du cadre établi.
1: Défendre la free party, ce n'est pas forcément aimer la techno. C'est défendre l'idée qu'on peut encore se retrouver librement.
2: Juillet 2021, 19h10.
3: Vin d'honneur. Aller chercher à boire pour s'occuper les mains. Aller chercher à manger pour faire quelque chose. Se coller à ceux que l'on connaît, surtout ne pas les perdre. Et soudain, se retrouver avec une personne que l'on connaît, mais à qui on n'a rien à dire. Prier pour qu'elle ait plus de conversation que soi. Répondre à ses questions tant bien que mal. Se demander si finir chaque phrase par « et toi ?» c'est poli ou pas. Est-ce que ça montre pas qu'on a un manque cruel d'intérêt ou d'imagination ?

Je regarde les autres groupes. Ils ont l'air tous très à l'aise. Dans leur groupe. C'est long. Très long. Je pars aux toilettes alors que je n'en ai pas envie. 23h30. Fermer les yeux quelques instants. Sentir la musique glisser partout. Il n'y a plus rien autour. Je suis une autre personne. Est-ce que c'est l'alcool ou la fête qui me fait devenir autre? Je fais en sorte de paraître plus saoule que je suis. Je veux être cette personne drôle, sociale, sociable. Je veux danser sans avoir rien à foutre des autres. Mais je sens que je joue. Je sens qu'à l'intérieur de moi, c'est parfois faux. Mais j'ai l'impression que je ne suis pas assez joyeuse comme tout le monde. Ce n'est pas assez, cela devrait être plus. Je ne suis plus rien face à leur joie. Joie forcée, surjouée, je ne sais pas, mais elle a l'air vraie, leur joie. Et moi, la mienne, cette joie. À quel point est-elle surjouée? Tout tombe à l'intérieur de moi. J'ai envie que tout cesse. Qu'on me dise, moi aussi je ressens ça. Le brouillard se dissipe. C'est l'océan de nuit qui l'avale. Les masques tombent. J'y vois les comédiens. Une grande farce, tout est faux. Ils jouent bien leur rôle, faire la fête pour oublier. C'est peut-être ce qui me rend le plus triste. Je pense à mon amie Marine, qui me paraissait si joyeuse et qui a quitté la scène un soir d'été en se quittant la vie. Je prends mon téléphone. J'écris dans une note à parler à la psy. 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

0: chères toutes. En ce moment, mon endroit de fête, c'est surtout ça. Sans être monomaniaque, je crois que je vous parlais déjà la dernière fois de mes courbatures liées à un gala de boxe. Bon, bah, le gala en lui-même, ça se passe comme ça.
1: Boxe ! Une volonté de boxer dans toute la chapelle.
2: Le directeur qu'on appelle une chute extraordinaire.
0: La bagarre, des paillettes, des copains, du fun.
1: Est-ce que j'ai pour lever la main ?
2: Arrêtez d'arrêter les combattants derrière.
0: Nous, ce qu'on veut, c'est essayer de créer des espaces où tout le monde peut se rencontrer, où tout le monde peut décider de monter sur le ring, parce que le ring, c'est une scène aussi. Et quand on monte dessus, on peut avoir envie de s'envoyer des grosses patates, mais aussi de faire de la bagarre rigolote, de faire du 4 chaussettes, de se battre les yeux bandés, de simuler un jeu vidéo, ou de monter à 3 sur le ring, ou plus. Peut-être même des fois, on vient juste pour taper sur une piñata. Mon rapport à la fête a un peu changé ces derniers temps. Et ce que j'ai beaucoup envie de faire, c'est de danser et bouger mon corps. Avec la boxe, avec la musique, avec les amis.
2: Son adversaire quitte le centre comme les squats à Toulouse.
0: Il y a plein de choses d'autres qu'on partage dans ces espaces. Ça nous permet de se rencontrer depuis différentes villes, de se raconter ce que ça nous fait de se taper dessus, de se rencontrer en se tapant dessus. Et puis on a envie que tout le monde se sente légitime de grimper sur le ring. Parce que c'est pas rien comme sensation. Bon, en fait, je pourrais vous parler de ça pendant des heures, je pense. Donc je vais vous laisser, mais je vous invite à venir au prochain. Et on fera la fête ensemble.
3: Menstruel, adjectif.
4: Cavaleuse, substantif.
3: Rapport au menstruel.
4: Argot. Éclat.

Salut les amis, c'est Philippe, c'est British Connection pour votre émission rock avec la série live Daniel Dark et Sting. Écoutons nos pochettes Ziggy Stardust, deux titres pour le prix d'un Beastie Boys. Je recevrai Sébastien Bismuth qui nous parlera du Velvet Underground. Et attention, l'album de Guns ou le tout nouveau Wow est sorti vendredi dernier. Aujourd'hui dans British Connection, je recevrai John Stargasm, le chanteur du groupe. Il a choisi trois morceaux de cet album et il nous en parlera en exclusivité dans British Connection. Et voici le mash-up de tous les temps, à mon avis, il est super bien fait. C'était dans les années 2000, Blondie, les Doors, les deux morceaux ont la même hypnose rythmique. Voici Rapture Riders, Blondie versus The Doors en British Connection.

Ce titre marque un retour assez assumé de Muse, cosmique et progressif, que beaucoup de fans réclamaient depuis des années. Ce morceau est sorti très récemment, il y a quelques jours, il est extrait de leur tout nouvel album. Muse dans British Connection, Hexagone.

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rockstar formé à Los Angeles au début des années 90 avec à la basse l'acteur Keanu Reeves. Et oui, un album vient de sortir, All In Now. Voici le single, mon British Connection.

Et puis le concert des Foo Fighters à la Paris La Défense approche chez le 19 juin. Alors attention, on apprend les premières parties. Deux premières parties, et oui, pour ce concert des Foo Fighters, Inhaler, c'est le groupe du fils de Bono. Et puis il y aura, attention, les incroyables japonaises de Otobok, Beware, Super Foo Fighters en British Connection. Windows et dans un instant, Ginzu en album de la semaine en exclusivité dans British Connection.

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1: Salut, c'est 3615 Francis, notre deuxième EP, Professional Entertainers, qui a un visuel absolument incroyable et 5 titres absolument fantastiques. Il sera l'album de la semaine dans la prochaine session de British Connection avec le seul et unique Philippe. En attendant d'en découvrir plus, voici déjà Fright Nights.

0: C'est la première partie de l'album de la semaine. Après 17 ans d'absence, Ginzu est de retour avec un nouvel album sorti vendredi dernier. Il s'appelle Wowa. John Stargas, mais dans British Connection, il a choisi 3 morceaux. Voici le premier, un titre élégant, hypnotique, une vraie sophistication sonore. Voici le titre Snow White.
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2: Snow White, c'est un morceau, c'est un triptyque où on parle d'addiction, on parle de Blanche-Neige et on parle de réseaux sociaux. Amusez-vous bien.

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2: On retrouvera la deuxième partie de l'album de la semaine en exclusivité, le dernier Ginzou, dans une demi-heure dans British Connection. On fait une courte pause et on se retrouve dans un instant pour la deuxième partie avec Écoutons nos pochettes, Ziggy Stardust. À tout de suite.

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8: Un petit espace brûlant sous son toit de tôle. Un vieux sofa, quelques outils de pêche, une minuscule table de jardin bancale, une bouteille de coca tiède, une platine et une pile de vinyle abandonnées là par un mystérieux cousin voyageur. C'est la cabane au fond du jardin des grands-parents de ma copine Pauline qui m'y a emmenée en me disant qu'on pouvait y écouter de la musique aussi fort qu'on voulait. On a 14 ans, 14 ans et demi. Il fait chaud, on a passé l'après-midi à la grande plage. C'est les vacances d'été en Bretagne. À peine entrée dans la petite pièce sombre, la pochette de l'album me saute aux yeux. Si belle et mystérieuse. Un homme étrange dans une rue bizarre où la nuit tombe. On sort le 33 tours, on le pose sur la platine. J'observe le dos de la pochette. Le même homme étrange se tient debout derrière une porte vitrée, le torse nu. Vraiment troublant. Il me regarde. On mange des BN. Pauline met la platine en marche. La musique envahit la petite cabane. David Bowie commence à chanter. Mes 14 ans s'enflamment. Cet été-là, le disque est passé en boucle dans la petite cabane, sans jamais nous lasser. La pochette restait appuyée contre le mur, et l'homme étrange, avec sa posture d'attente dans sa ruelle sombre, nous accueillait toutes les deux au retour de la plage. Parfois, j'osais jeter un coup d'œil au verso. On le trouvait beau. On se l'avouait en rougissant. On chantait avec lui des mots qui ne voulaient rien dire. On parlait de voyage et de Londres, la ville de la photo où le cousin de Pauline était parti vivre. On parlait des garçons. On dansait un peu. On imaginait nos vies d'adultes. Toutes leurs possibilités, toutes leurs libertés, toutes leurs ambiguïtés et toutes leurs contradictions. Entre deux morceaux, on entendait les oiseaux chanter dans le jardin. Quand le disque se terminait, comme une évidence, on le réécoutait encore. Et puis au bal du 15 août, le bruit a couru que Pauline aurait embrassé Jérôme. Le Jérôme dont j'étais amoureuse depuis les vacances de Pâques. On s'est disputé et je ne suis plus retournée dans sa cabane. Un moment, par vengeance, j'ai envisagé de lui voler le disque. Mais j'ai renoncé, j'avais trop peur de son grand-père. Bientôt la fin de l'été. Et la rentrée au lycée. De retour à Paris, elle a grandi, ont constaté mes parents. C'était mon anniversaire dans 15 jours. Comme cadeau, j'ai demandé Ziggy.

qu'on retrouvera Écoutons nos pochettes dans 15 jours dans British Connection avant la fin de la saison, et ce sera Chercher le garçon de Taxi Girl. Extrait du dernier EP de Ghoul, Do It Again, un EP 5 titres. Voici So High dans British Connection.

Kid All United par Shem 69, évidemment un classique du punk en 78, un chant de rassemblement générationnel. Et puis même son, mais cette fois-ci français, avec Comité Insect, avec hommage à Karl, le chanteur qui nous a quittés il y a tout juste un an. Que restera-t-il de toi ?

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0: C'est la deuxième partie de cet album de la semaine. C'est Ginzu. Wowa, l'album est sorti vendredi dernier. Et cette semaine, dans British Connection, John Stargasm, le chanteur du groupe, a choisi trois morceaux. Le deuxième qu'on va s'écouter tout de suite, c'est Out of Control, un titre très nerveux, proche du Ginzu de Blau. Des dates de concert en octobre à Rouen, Dijon, Strasbourg, Lyon, Toulouse, Nantes, Lille. Attention, monsieur, dame, Paris, c'est complet.
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2: Out of Control. C'est un morceau, et d'ailleurs je pense que tout le monde en a besoin, qui parle de lâcher prise, de faire quelque chose, voilà, qui est sans contrôle. Donc j'invite à tout le monde de bien le faire, de tout péter, mais pas à la maison, bien sûr.

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Salut, c'est Sébastien Bismuth dans British Connection. Je vis dans le sud de la France et j'ai toujours eu un rapport très passionné à la musique. Je débute très tôt ma pratique de la musique avec des cours de piano à l'âge de 5 ans. J'ai ensuite obliqué vers la guitare et je me suis également essayé au chant. Ma découverte du premier album du Velvet Underground est un véritable choc. C'est un choc musical, bien entendu, mais également un choc esthétique. Tout dans cet objet me fascine. Depuis la pochette qui est designée par Andy Warhol, jusqu'aux chansons, évidemment, qui nous intéressent ici. J'ai alors l'impression de rentrer par effraction dans un univers qui m'est complètement étranger, fait de drogue, de prostitution, d'insalubrité et d'histoires d'amour tordues. Et puis il y a cette musique fascinante, sidérante, avec en ouverture Sunday Morning, sorte de soleil mouillé, de chanson pop au relent amer. Puis il y a la suite expérimentale, grinçante, cet alto qui est absolument fascinant. Enfin, tout dans le contenu, dans la construction de l'album, dans les éléments musicaux est absolument nouveau pour moi, c'est une véritable claque. Je vous propose d'écouter Sunday Morning.

passé Sunday Morning et son côté extrêmement lumineux, on débouche tout de suite sur I'm Waiting for the Man, qui est un morceau très abrasif, qui est basé sur le martèlement implacable de la caisse claire de Motoker, qui est une batteuse assez novatrice dans sa façon minimaliste de jouer. Certains diront par ses limites techniques, mais elle est complètement obsédée par Bo Diddley, et en fait elle impulse et elle est extrêmement responsable au sens positif du terme du son du Velvet Underground. On entend également sur ce morceau I'm Waiting for the Man le côté très abrasif du groupe, ses guitares extrêmement nerveuses, l'enchevêtrement des guitares de Sterling Morrison et Lou Reed. Et sur la fin du morceau, on entend John Cale qui est encore en train d'innover. Là, il n'est pas à l'alto, il est en train de maltraiter, de martyriser un piano. La richesse de ce disque est absolument folle, que ce soit sur le plan des paroles. Il faut savoir que Lou Reed avait vraiment comme ambition de faire rentrer la littérature dans le rock, ce qui était totalement novateur pour l'époque. Il est fasciné par beaucoup d'auteurs comme William Burroughs ou Hubert Selby Jr. par exemple. La richesse de ce disque est absolument folle également, et ça c'est aussi lié non seulement à l'ambition mais à la richesse du casting, parce qu'on a d'un côté un Lou Reed qui est à l'époque extrêmement intéressé par l'aspect mélodique de la musique en plus de la littérature déjà évoquée, et d'un autre côté on a un John Cale qui à la base a une formation classique, qui utilise à peu près tous les instruments mis à sa disposition, l'alto, le piano, la basse également, et lui son objectif c'est de faire exploser tous les carcans de la musique pop ou voire rock. Voilà. Et à côté de ça, on a Motoker déjà évoqué, qui a une façon de jouer extrêmement minimaliste, qui apporte encore une couleur très particulière à la musique du Velvet, sans oublier Sterling Morrison, qui est le complément idéal de Lou Reed par ses contrepoints, sa façon de jouer de façon très complémentaire de celle de Lou Reed. Je vous propose d'écouter I'm Waiting for the Man.

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1: Ce qui est intéressant avec cet album, l'album à la banane, c'est que finalement tout le monde connaît plus ou moins ce disque par son iconographie, par sa pochette, par le fait qu'il soit associé à Andy Warhol. Mais en creusant un peu, on se rend compte que, à part les grands fans de musique, très peu connaissent l'album dans son intégralité, parce qu'il est vrai qu'il comporte des parties assez difficiles d'accès, qui nécessitent plusieurs écoutes, parfois désagréables au départ par leur côté atonal, par leur côté grinçant, par ces notes tenues à l'alto qu'on appelle drone. On est finalement dans le cas typique de cet album qui est archi célébré, mais au-delà du pop art de sa pochette, le contenu n'est pas facile à appréhender dans toutes ses dimensions. Et le défi en fait que j'avais avec ce livre, c'était de rendre plus accessible le disque, sa musique évidemment, sa pochette, elle était déjà connue, mais il y a une large part qui est faite à la pochette de par son importance. Et l'idée, quelque part, c'était de permettre, en tout cas pour ceux qui le connaissaient pas suffisamment, d'aller au-delà de l'inconfort. Un inconfort qui est intrinsèque à la musique, mais qui a également été entretenu par la presse ou à travers un certain nombre d'ouvrages où il est souvent question d'aborder le Velvet par son versant le plus sombre. Parce que c'est plus facile, plus accrocheur d'évoquer la légende noire, l'héroïne, les endroits lugubres. Mais en fait, il y a toute une dimension qui peut échapper à l'auditeur qui n'a pas assez investi le sujet. C'est l'humour, les doubles sens, les références littéraires, la richesse du spectre musical. Voilà, tout ça, en fait, ça nécessitait une analyse. Et c'est finalement la proposition de ce livre, hein, qui est d'aller très au-delà des clichés et de s'aventurer sur les fascinants chemins de traverse que trace le groupe. Et sans parler de réhabilitation, il s'agissait de rendre un nouvel hommage au groupe en général et à cet album peut-être en particulier. Parce que ce groupe et cet album ont été longtemps ignorés, alors même qu'ils ont contribué à façonner la musique moderne en lançant un nombre incalculable de pistes, d'idées, en ouvrant de multiples brèches. C'est un euphémisme de dire que le Velvet a influencé énormément de groupes de la musique moderne jusqu'à aujourd'hui. L'exercice de cette émission consistait à choisir trois titres de l'album. C'est un exercice particulièrement difficile tant l'album contient de multiples facettes. Comme je l'ai déjà dit d'une autre façon, ces chansons couvrent un champ musical et émotionnel très large. Alors pour terminer, je vais choisir le morceau qui se situerait à l'exact milieu du spectre musical, on va dire entre Sunday Morning et European Sun. Alors c'est pas la porte d'accès la plus facile pour l'album. Mais en même temps, c'est peut-être celle qui représente le mieux le disque dans toutes ses composantes, parce qu'elle est à la fois mélodique, expérimentale, fascinante et malsaine, sérieuse, drôle. Et même si le premier album du Velvet est de ces disques dont chaque jour la chanson préférée varie, je dirais que la constante pour moi serait Venus in First, inspiré du roman du même nom et sur lequel John Cale joue un glissando rapide pour retranscrire les coups de fouet, parce que c'est un roman qui traite on va dire de soirées sadomasochistes. Ça donne un titre majestueux mais glacial, et ça illustre tout le décalage du Velvet dans son époque. Je rappellerai qu'à l'époque, c'est All You Need Is Love qui domine les ondes. Et le Velvet livre, on va dire, sa version glaciale des rapports humains. Et c'est aussi cette façon de penser contre son époque qui donne toute sa majestuosité au groupe et aussi son côté moderne. Je vous propose d'écouter Venus in First.

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1: Salut, c'est Pierre de Fouzeta. Notre deuxième album sort le 9 octobre 2026. En attendant, nous vous proposons d'écouter dès maintenant I Don't Mind, son premier single dans British Connection.

0: C'est la troisième partie et fin de cet album de la semaine. C'est le nouvel album Ginzu. Il est sorti vendredi dernier. Wowa, qui veut dire When Other Worlds Away, ce qui veut dire en français Quand d'autres mondes vous attendent. Un titre choisi par John Starsgasm, le chanteur du groupe. Un piano très présent dans ce titre, de grande montée émotionnelle typique de Ginzu.
1: Forever, c'est l'histoire universelle que vous avez déjà vécue. Si pas, vous allez sûrement la vivre. Ça parle de la rencontre avec quelqu'un, le doute qui s'installe avec cette même personne, et enfin, la rupture. Et ça, c'est Forever, donc j'espère que ça vous plaira.

0: morceau en concert dans British Connection.
1: Daniel Darc, Chercher le garçon, Paris 2001. Sting, King of Pain, Berlin 2004.
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0: The Smiths dans British Connection, Barbarism Begin at Home à l'instant. Et je vous l'annonce, la semaine prochaine, je recevrai Nicolas Foucault. Il a sorti un livre, The Smiths, The Queen is Dead. Il nous en parlera évidemment.
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0: Et les deux titres sélectionnés d'aujourd'hui, les Beastie Boys, Sabotage, ainsi que Fight for Your Rights.

voilà les amis, British Connection, votre émission rock, c'est terminé pour aujourd'hui. Et j'attends vos messages via la page Facebook de l'émission. Vous pouvez également m'envoyer des mails à British Connection, emissionrock@gmail.com. Je vous souhaite de passer une excellente semaine. On se retrouve évidemment ici même, la semaine prochaine, pour une nouvelle session de British Connection. Et en attendant, ne l'oubliez pas, British Connection, c'est votre émission rock qui passe ce qu'on n'entend pas sur les radios rock. 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